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0: Bon, alors aujourd'hui, je suis plutôt d'humeur bioclimatique.
1: Très bien, Chantal Chiacchella, c'est un grand classique.
0: Et demain, s'il fait trop chaud, il me faut une pergola à toit ouvrant, non?
1: Bien sûr.
0: Et si je n'ai pas envie de voir mes voisins, hein? Des storms motorisés sur la pergola, vous savez faire?
1: Évidemment.
0: Et en même temps, celle-ci est design. Oh, j'hésite, hein?
1: C'est aussi ça, le choix des pergolas, Kenna.
0: Dites donc, vous n'auriez pas une pergola pour chacune de mes envies, par hasard?
1: Et si, Chantal?
0: Ben au moins, vous n'êtes pas contrariant.
1: Akena, la reine des vérandas.
0: Et des pergolas!

0: 6h, bonjour, bon réveil, bonjour Clarisse.
1: Salut Alex, bonjour tout le monde, bon début de semaine.
0: Yes, après peut-être un week-end de 3 jours, on vous accompagne, voici Zao et MC Solar ce matin.
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0: Caroline.
1: Zaoui, MC Solar dans le Réveillotte Radio ce matin.
2: Besoin d'un petit coup de pouce cosmique? L'horoscope.
3: Les béliers, vous avez envie de résultats rapides pour ce début de semaine.
1: Taureau, un message ou une invitation change agréablement votre humeur.
3: Gémeaux, profitez de votre humour, vous, pour aborder un sujet délicat plus facilement.
1: Cancer, vous ressentez le besoin de vous recentrer.
3: Lion, une opportunité de montrer vos compétences apparaît.
1: Les vierges, votre efficacité impressionne, mais attention, lâcher prise vous fera du bien.
3: Balance, un compromis intelligent va régler une tension.
1: Les scorpions, vous pourriez recevoir une information importante. Aujourd'hui, prenez le temps de l'analyser avant de prendre position.
3: Sagittaire, une petite avancée vous donnera le sourire.
1: Capricorne, vous posez des bases solides pour la suite.
3: Verseau, une émotion forte peut surgir, mais clarifie vos priorités.
1: Et enfin, les poissons, assumez votre différence, elle joue en votre faveur. Dans quelques instants, c'est le cache-code, mais d'abord Katy Perry, Snoop Dogg, c'est parti.

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2: 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On vous offre 200 euros à condition, comme toujours, vous le savez, de nous répéter la combinaison du jour.
3: On vous la donnera à 8h05, cette combinaison. On va espérer que cette semaine-là soit aussi fructueuse que la semaine dernière. Le cash code est tombé deux fois. La dernière fois d'ailleurs, il y avait 200 euros dans le coffre. 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À vous d'essayer de faire pareil tout à l'heure.
2: Je peux vous dire que le patron de la radio, il est pas tranquille là. 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
2: 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La révélation de la combinaison à 8h05 et pour aider maintenant, on y retourne. Voici Warming, Cry For You.

0: C'est comme ça qu'on démarre efficacement la journée avec Bormin dans le réveil ce matin. Cry for you, bonjour. Bon réveil, justement, dans quelques instants, Bruno Mars arrive. Et Bruno Mars, on a halluciné, Clarisse, mais il reste encore des places pour ses concerts au Stade de France.
1: Il sera à Paris en juin, le 18, le 20 et le 21 juin. On s'est dit, non, mais ça doit être complet de chez complet. Et bah, soit il y a une relâche de place, soit tout n'était pas complet directement, parce qu'il en reste un petit peu.
0: C'est ça, soit en placement hors, soit debout classique. 139€, 161€, placement hors debout hein, également.
1: Ouais.
0: Oui, à ce prix-là, en même temps. En même temps, remarque, bon, le prix est déjà assez élevé, mais c'est quand même Bruno Mars, c'est quand même le Stade de France.
1: Ah. Moi, ça me paraît raisonnable pour un placement hors. C'est pas cher pour un placement hors.
0: Et en plus, on peut vous garantir avec Clarisse que vous aurez une super première partie avant Bruno Mars. C'est Anderson .Paak avec qui il a déjà bossé et qui fait de la super musique.
1: Peut-être qu'ils vont se chauffer, faire un petit duo, un truc comme ça. Ce serait bien ça.
0: Il y a moyen, à mon avis.
1: Je pense, ouais.
0: Les deux se connaissent bien, ouais.
1: Ils sont bien copains.
0: 18, 20, 21 juin prochain, du côté du Stade de France, pour aller voir Bruno Mars en live et Bruno Mars à la radio. C'est dans quelques instants ici.
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0: Bruno Mars dans le réveil de ce lundi matin. Aujourd'hui, nous sommes le 11 mai. Bon début de journée avec nous. Et Clarisse, quelques anniversaires à fêter aujourd'hui.
1: Il y a pas mal de monde que vous connaissez dans le réveil. Sabrina Carpenter, notamment, elle a 27 ans aujourd'hui.
0: Bon anniversaire à elle. Laetitia Casta également, 48 ans. Bon anniversaire également.
1: Tant qu'on est dans les gens de cinéma, Benoît Magimel a 52 ans aujourd'hui.
0: Bon anniversaire également à Renaud, toujours vivant, toujours debout, 74 ans. Il est là, notre Renaud national. Isabelle Mergault aurait eu 68 ans, elle qui nous a quittés il y a quelques semaines. Et puis on pense très fort à Bob Marley, également Bob Marley qui aurait, j'allais dire, qui aurait eu 45 ans, pas du tout.
2: Non.
0: Qui nous quittait il y a 45 ans, jour pour jour, c'était en 1981. J'adore. Tu sais que ce titre-là a été inventé dans un avion.
2: Ah ouais?
0: Ouais. Il était avec son groupe, les Wailers, ils ont commencé à faire un peu de la gratte. Ah, ça peut être pas mal, ça peut faire un truc ça.
1: Tu m'étonnes, prendre l'avion plus souvent moi peut-être, si c'est pour avoir des idées comme ça.
0: Plus gros carton de Bob Marley en France, Could You Be Loved. C'est la Sainte-Estelle aujourd'hui, bonne fête à toutes les Estelles qui nous écoutent. Et puis on revient rapidement sur les anniversaires parce que c'est un petit anniversaire assez original, Clarisse, aujourd'hui.
1: C'est la date officielle de fondation de Wikipédia en français, c'était en 2001, donc ça fait 25 ans aujourd'hui.
0: J'allais dire Happy Birthday to You, bah non, du coup bon anniversaire puisque c'est Wikipédia en français.
1: Et ouais.
0: 25 ans déjà, un quart de siècle. Voici Pink, le classique Hot Radio.

0: 6h30, bienvenue, c'est le réveil Hot Radio. Miley Cyrus pour démarrer votre semaine. Voici Jim Aswan. Compliqué dans le démarrage de semaine, visiblement. Derrière Miley Cyrus, il y aura le dos du réveil, Clarisse, et on parle de rapidité ce matin.
1: Oui, qu'est-ce qui est beaucoup plus rapide à faire maintenant qu'avant? Ça a été inspiré notamment par les 25 ans de Wikipédia aujourd'hui.
0: Exactement, et oui, ça fait 25 ans qu'il y a la version française de Wikipédia. Oui. 25 ans, t'imagines, un quart de siècle, Teddy.
2: Ah oui.
0: Un quart de ton âge. Non, non. Ça va sinon Teddy, t'as passé un bon week-end?
2: Bah très bien.
0: T'es bien de retour, t'as vu?
2: Ouais c'est clair, ouais, je suis bien là.
0: Comité d'accueil sympa. Ouais. Allez on y va, c'est parti, l'info, la météo, Hot Radio 6h30.
3: Le temps sera très variable aujourd'hui, il y en aura pour tous les goûts, du soleil par moment, beaucoup de nuages, mais surtout des averses à prévoir. À noter qu'on pourrait même avoir une nouvelle fois des orages en fin de journée. Ce sont d'ailleurs un peu ces conditions qui nous attendent toute la semaine en Isère. Et pour les températures, comptez entre 13 et 19 degrés pour Voiron, Moiran, Saint-Martin-d'Hères et Grenoble. Le comité d'organisation des Jeux Olympiques et Paralympiques se réunit aujourd'hui pour nommer son nouveau directeur général, Vincent Roberti. Pour rappel, les épreuves des JO 2030 devraient se répartir en Haute-Savoie, en Savoie, dans les Hautes-Alpes et dans les Alpes du Sud. Nice reste un point de tension avec l'incertitude autour du hockey masculin. Val d'Isère apparaît favorite pour les épreuves techniques, tandis que plusieurs disciplines, dont le hockey donc et le patinage longue distance, n'ont pas encore de site confirmé. Le corps découvert samedi dans un fossé à Provésieux au-dessus de Saint-Égrève a été identifié, annonce le parquet de Grenoble. L'autopsie confirme qu'il s'agit d'un homme et qu'aucune trace de balle n'a été retrouvée. Les causes de la mort restent à préciser, même si une hypothèse principale se dégage déjà pour les enquêteurs. La thèse de l'homicide n'est pas confirmée à ce stade, mais l'intervention d'une tierce personne est acquise. Le corps très dégradé et enveloppé de couverture avait été repéré par des promeneurs. Dans l'actualité également, un homme de 45 ans est décédé hier dans une collision frontale sur la RN 85 à la sortie sud de l'autopont de Jarry. Sa compagne du même âge a été héliportée en urgence absolue au CHU de Grenoble. Selon les premiers éléments, un utilitaire aurait perdu le contrôle avant de percuter leur voiture arrivant en face. Le conducteur de l'utilitaire, lui, a été légèrement blessé et aussi transporté au CHU. La RN 85 a été totalement fermée jusqu'à 17h15 pour permettre l'intervention des secours et des enquêteurs. La 480 sera totalement fermée cette nuit entre Pont-de-Clé et le Rondeau de 21h à 6h du matin en direction de Sisteron. La fermeture doit permettre la réalisation de travaux sur cet axe très fréquenté. Des déviations seront mises en place via la D269D, la D1075 et l'avenue du 8 mai 1945 pour rejoindre la N87. Les automobilistes voulant aller vers Lyon devront reprendre la 480 au diffuseur numéro 5. De fortes perturbations sont attendues, vous êtes donc invités à anticiper au maximum vos déplacements.

0: Miley Cyrus sur Hot Radio.
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0: Ouverture du dos du réveil de ce lundi matin. On parle de rapidité, Clarisse.
2: Oui, qu'est-ce qui est plus rapide à faire maintenant qu'avant? C'est à l'occasion des 25 ans de Wikipédia. Et oui, on se rappelle à l'époque, on allait chercher la bibliothèque quand on faisait des exposés. On allait voir la documentaliste. Bonjour, j'ai besoin d'un livre à nous conseiller. Il fallait trouver l'info. C'est ce que Quentin nous dit, notamment sur Facebook. Il dit trouver les infos. Pour Mélanie, c'est réserver des vacances. Ça va être encore plus rapide cette semaine avec nous, puisqu'on vous offre des semaines avec Omer d'ailleurs. Oui. Au passage.
0: Le mot-clé c'est réveil envoyé au 712. On vous en parle en détail dans quelques instants.
2: Et il y a aussi Kevin qui dit en vrai, dès que tu veux acheter quelque chose, maintenant tu peux te le faire livrer plutôt que te déplacer.
0: Mais grave, non mais même se faire. Même à manger. Juste à manger quoi. Tu vois, ça te prend une demi-heure comme un temps. C'est génial. Bref, sacré monde 2026. C'est presque trop rapide maintenant. Vous nous dites qu'est-ce qui est plus rapide à faire aujourd'hui qu'avant. Il y a plein de choses. On a plein d'exemples. Vous allez sur nos réseaux sociaux pour nous répondre. Le Facebook, l'Insta, le WhatsApp également. Pendant qu'on écoute Camaro. C'est la version féminine de Camaro. Camaro, voici Femme Like You dans le réveil. Donne-moi ton cœur.

0: Taylor Swift est dans le réveil de votre lundi matin.
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0: Oh là là, on a profité d'un petit week-end de 3 jours peut-être de votre côté. Là, vous vous dites, mais pourquoi on ne ferait pas encore mieux? Eh ben, vous avez raison. On va faire encore mieux. Une semaine de vacances à 4 et tout ça dans les campings 4 et 5 étoiles au mer, Clarisse.
2: Oui, vous partez où vous voulez et vous partez avec toute la famille à plein de destinations en France, en Europe aussi. Il y a des campings, là, je suis en train de me balader avec tous les campings avec une énorme piscine et des toboggans. Ouais. On est pas mal, hein. Là, je suis du côté du camping Mayotte Vacances, par exemple.
0: Arrête de te faire du mal, Clarisse, c'est pas pour toi.
2: Je m'y voyais bien, c'est pas compliqué de se projeter. Hein.
0: Ce qui est super cool en plus, c'est que moi je me dis, tu vois, tu veux voir des amis, machin et tout, mais tu veux pas t'inviter. Et bah voilà, et bah comme ça tu prends ton petit camping, t'es cool, et puis en plus t'as ton petit espace comme ça.
2: On faisait ça quand j'étais petite avec mes parents, c'était trop bien. On partait avec, et le mobilhome d'à côté, c'était leur meilleur ami, et du coup leurs enfants qui ont le même âge, donc c'était trop bien, c'était une colonie de vacances géante, c'était trop cool, mais par contre... Tout le monde rentre chez soi le soir.
0: Ça, c'est bien.
2: Comme ça, tu dors bien aussi.
0: Exactement.
2: C'est important pendant les vacances.
0: Allez, on vous attend avec le mot-clé réveil au 7-11-12 pour gagner une semaine de vacances à 4 avec Omer. Carole G dans le réveil ce matin. Si on testait au bien la conocido. Et juste derrière, le premier bon plan de la semaine.
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0: Carole G sur votre radio, sur la radio du Grenoble, sur la radio de Voiron également. Et attention, super bon plan. Ah non, arrêtez, non, ne me prenez pas en photo, stop.
1: C'est une avant-première et c'est le même film qu'on va avoir en ouverture du festival de Cannes qu'on voit demain soir du côté de la passerelle. On est à Voiron, ça s'appelle La Vénus électrique, casting avec notamment Lelouch, avec Pio Marmaille aussi du côté de ce film. Et on va suivre l'histoire d'Antoine. On est à Paris, on est en 1928. Il est peintre, ça se passe même pas trop mal pour lui côté pro, mais il arrive plus à bosser parce qu'il a perdu son épouse et il va se lancer dans un délire de médium en fait pour essayer de la retrouver.
0: Ok, bon bah pourquoi pas, demain soir donc avant-première en mode festival de Cannes du côté du passerelle de Voiron. C'est à partir de quelle heure, Clarisse?
1: 20h.
0: Voilà, ça c'est dit. La suite de vos hits avec Take, et ça y est, je sais pourquoi on dit Take.
1: Ah,
0: Take All You Can. Voilà.
1: Ah, c'est un acronyme aussi.
0: Exactement. C'est bien qu'il ait fait The Voice parce que comme ça, TF1, tu vois, bah, forcément, ils ont fait un peu de social media, de réseaux sociaux. Voilà, il fallait qu'il se monte, machin et tout un petit peu. Donc, c'est bien, il a expliqué pourquoi Taïque. Voilà.
1: Oui, parce qu'il s'appelle Julien à la base, donc c'est pas nécessairement.
0: Et tu sais qu'il y a des gens qui disent Taïki, machin et tout. Et en fait, ils ont fait un truc super génial. TF1, ils sont allés dans la rue, ils ont demandé aux gens comment ça se prononçait. Et à un moment, il fait ah non, mais ça, c'est pas possible. Par contre, ça se dit bien Taïque.
1: Ça se dit bien Taïque. Bon, bah, on était dans le vrai, c'est bon ça.
0: Allez, on l'écoute avec son nouveau Girlfriend Taïque dans le réveil.

0: 7h pour début de journée avec le réveil Hot Radio. C'est nous qui régalons ce matin avec Bébé Rexha, notamment New Religion dans quelques instants. Il y aura l'horoscope également.
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3: Et le cache-code aussi, oui, il est tombé la semaine dernière. 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
0: Bonne chance à vous d'avance, on fait le point juste derrière, Bébé Rexha. Mais d'abord, Bébé Teddy. Bonjour Teddy.
4: Bonjour à tous.
0: L'info, la météo Hot Radio. Il est 7h.
4: Le temps sera très variable aujourd'hui, il y en aura pour tous les goûts, du soleil par moment, beaucoup de nuages, mais surtout des averses à prévoir. A noter qu'on pourrait même avoir une nouvelle fois des orages en fin de journée. Ce sont d'ailleurs un peu ces conditions qui nous attendent toute la semaine en Isère. Et pour les températures, comptez entre 13 et 19 degrés pour Voiron, Moiron, Saint-Martin-d'Hères et Grenoble. Le comité d'organisation des Jeux Olympiques et Paralympiques se réunit aujourd'hui pour nommer son nouveau directeur général, Vincent Roberti. Pour rappel, les épreuves des JO 2030 devraient se répartir en Haute-Savoie, en Savoie, dans les Hautes-Alpes et dans les Alpes du Sud. Nice reste un point de tension avec l'incertitude autour du hockey masculin. Val d'Isère apparaît favorite pour les épreuves techniques, tandis que plusieurs disciplines, dont le hockey donc et le patinage longue distance, n'ont pas encore de site confirmé. Le corps découvert samedi dans un fossé à Provésieux au-dessus de Saint-Égrève a été identifié, annonce le parquet de Grenoble. L'autopsie confirme qu'il s'agit d'un homme et qu'aucune trace de balle n'a été retrouvée. Les causes de la mort restent à préciser, même si une hypothèse principale se dégage déjà pour les enquêteurs. La thèse de l'homicide n'est pas confirmée à ce stade, mais l'intervention d'une tierce personne est acquise. Le corps très dégradé et enveloppé de couverture avait été repéré par des promeneurs. Dans l'actualité également, un homme de 45 ans est décédé hier dans une collision frontale sur la RN 85 à la sortie sud de l'autopont de Jarry. Sa compagne du même âge a été héliportée en urgence absolue au CHU de Grenoble. Selon les premiers éléments, un utilitaire aurait perdu le contrôle avant de percuter leur voiture arrivant en face. Le conducteur de l'utilitaire, lui, a été légèrement blessé et aussi transporté au CHU. La RN 85 a été totalement fermée jusqu'à 17h15 pour permettre l'intervention des secours et des enquêteurs. La 480 sera totalement fermée cette nuit entre Pont-de-Clé et le Rondeau de 21h à 6h du matin en direction de Sisteron. La fermeture doit permettre la réalisation de travaux sur cet axe très fréquenté. Des déviations seront mises en place via la D269D, la D1075 et l'avenue du 8 mai 1945 pour rejoindre la N87. Les automobilistes voulant aller vers Lyon devront reprendre la 480 au diffuseur numéro 5. De fortes perturbations sont attendues, vous êtes donc invités à anticiper au maximum vos déplacements.
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4: Le top 3 des stations les moins chères en ce lundi. On commence par le Samplon 95. Direction le Total Energy de Charavine compte à 1,99€. C'est aussi 1,99€ au total de Pont-de-Clé. Et le moins cher, c'est du côté de Saint-Égrève chez Carrefour compte à 1,98€. Et pour le gasoil, 2,09€ pour le total de Voiron. 2,07€ sinon pour l'Intermarché de Domaine. Et le moins cher, c'est à la tronche que ça se passe chez Total compté 2,03€ le litre de gasoil.
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0: Bébé Rexa dans le Réveillotte Radio de ce lundi matin. La journée commence bien.
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0: On va vérifier avec l'horoscope quand même.
2: Ouais, les béliers, vous avez envie de résultats rapides pour ce début de semaine.
0: Taureau, un message ou une invitation change agréablement votre humeur.
2: Gémeaux, profitez de votre humour pour aborder un sujet délicat un petit peu plus facilement.
0: Cancer, vous ressentez le besoin de vous recentrer.
2: À Lion, une opportunité de montrer vos compétences apparaît.
0: Vierge, votre efficacité impressionne, mais attention, lâcher prise vous fera du bien quand même.
2: Balance, un compromis intelligent règle une tension.
0: Scorpion, vous pourriez recevoir une information importante aujourd'hui. Prenez le temps de l'analyser avant de prendre position.
2: Sagittaire, une petite avancée vous donnera le sourire.
0: Les Capricornes, vous posez des bases solides pour la suite.
2: Verseau, une émotion forte peut surgir, mais elle clarifie vos priorités.
0: Et enfin les Poissons, assumez votre différence, elle joue en votre faveur. Dans quelques instants, le cash code, juste derrière Stromae, voici tous les mêmes, c'est dans le réveil ce matin.

0: cash code de ce lundi matin. Nous sommes aujourd'hui le 11 mai et nous avons pas moins de 200 euros à vous offrir. Et dans une heure, il faudra absolument être là, Clarisse.
1: Bien sûr, puisque vous avez le code dans une heure, le code qui déverrouillera le coffre. Il y a 4 chiffres. C'est comme un code PIN. Vous les notez quelque part et on vous les redemande à 9h05.
0: La combinaison dans l'ordre et avec tous les chiffres, on vous la donne d'ici une heure. Soyez bien là à 8h05 et puis restez avec nous parce que regardez, là, s'il arrive Joe, voici End of Beginning. C'est comme ça, c'est le réveil au travail.

0: Joe ce matin dans le réveil. Bon début de journée avec nous. Bon lundi matin, bienvenue. On est super content d'ouvrir les yeux avec vous en ce début de semaine, en ce lundi matin. Dans quelques instants, on va retrouver Angèle et Justice. What You Want, on en sait un petit peu plus sur la rencontre. À la base, c'est Angèle qui allait voir Justice. Bon, en fait, chez elle, c'est un peu bizarre.
1: En concert à Bruxelles.
0: Exactement, Justice est arrivé à Bruxelles et s'est dit, bah, c'est pas loin de chez moi, donc autant aller les voir en concert. Ils sont croisés après derrière. Ouais. Et voilà, Angèle leur a dit, bah, écoutez, vous avez qu'à venir en studio, les gars, puis voilà, on verra bien. Alors, ils sont repartis les mains bredouilles. Voilà, parce que bah, y avait rien qui collait à leur univers. Et apparemment, donc, Angèle avait un son pour What You Want et elle n'arrivait pas à terminer l'instrumental et elle a une phrase très drôle dans son interview qui dit et c'est bien connu quand on n'arrive pas à terminer une prod on appelle Justice. Donc voilà, c'est ce qu'elle a fait. Visiblement elle les a rappelés, elle leur a dit écoutez les gars, j'ai peut-être quelque chose qui peut un peu mieux coller. Ça a fonctionné, ça nous donne donc ce titre là qu'on va écouter.
1: C'est pour ça qu'il s'appelle Justice en fait, c'est le numéro d'urgence. Tu les appelles quand tu sais pas quoi faire.
0: C'est le 18 de la musique. Angèle Justice, What You Want, très très bon, à tout de suite, c'est le réveil.
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0: Alors j'allais Justice dans le réveil ce matin, on a écouté What You Want. Bon début de journée avec nous, bon lundi matin, le 11 mai. Aujourd'hui l'occasion de fêter quelques anniversaires, dont celui de Sabrina Carpenter qui a aujourd'hui 27 ans. Bon anniversaire à elle. T'es pas la seule, Paris, ça.
1: Non, il y a une actrice française qu'on aime beaucoup, Laetitia Casta, qui a 48 ans aujourd'hui. Benoît Magimel aussi, du côté cinéma français, fête ses 52 ans.
0: Renaud également, qui a 74 ans. Là, on n'est plus du côté du cinéma. Mais on l'aime bien aussi, notre Renaud, toujours vivant, toujours debout. Et puis on pense très fort à Isabelle Mergault, qui aurait eu aujourd'hui 68 ans. Un grand artiste qui nous quittait également il y a 45 ans, cette fois-ci, c'est Bob Marley, évidemment. 11 mai 1980, la date du décès de Bob Marley. Et puis un anniversaire un peu sympa aussi, celui de Wikipédia version française.
1: Ça fait 25 ans qu'on a Wikipédia en français.
0: C'est un truc de fou quand même, 25 ans déjà.
1: Ah, les exposés vont beaucoup plus vite depuis, j'ai l'impression.
0: On est d'accord. C'est la Sainte-Estelle aujourd'hui, bonne fête à toutes les Estelles qui nous écoutent. Et puis c'est la journée mondiale des espèces menacées également. Voilà, c'est important d'y penser vu qu'elles sont menacées. Les Black Eyed Peas, c'est le classique Hot Radio, le génial Pump It pour vous souhaiter un très bon début de journée, un bon début de semaine.

0: 7h30, le réveil Hot Radio, ça continue avec Alex Warren et son Fever Dream. À retrouver sur son album qui porte ce nom, que tout le monde connaît, Clarisse.
1: Ah, il est long, je l'ai pas de tête.
0: Ben,
1: je l'ai pas du tout de tête.
0: Et je vais le faire rien que pour toi, en exclusivité, et pour toi aussi, Teddy. You'll be alright, kid. Ah, ça va, il est pas non plus super long, quoi.
1: Ah, mais quand tu t'en rappelles pas, ça fait beaucoup de mots.
0: Bonjour, Teddy, l'info, la météo.
2: Bonjour, tout le monde.
0: C'est parti. On est sur Hot Radio, évidemment, il est 7h30.
2: Le temps sera très variable aujourd'hui, il y en aura pour tous les goûts, du soleil par moment, beaucoup de nuages, mais surtout des averses à prévoir. À noter qu'on pourrait même avoir une nouvelle fois des orages en fin de journée. Ce sont d'ailleurs un peu ces conditions qui nous attendent toute la semaine en Isère. Et pour les températures, comptez entre 13 et 19 degrés pour Voiron, Moiron, Saint-Martin-d'Hères et Grenoble. Le comité d'organisation des Jeux Olympiques et Paralympiques se réunit aujourd'hui pour nommer son nouveau directeur général, Vincent Roberti. Pour rappel, les épreuves des JO 2030 devraient se répartir en Haute-Savoie, en Savoie, dans les Hautes-Alpes et dans les Alpes du Sud. Nice reste un point de tension avec l'incertitude autour du hockey masculin. Val d'Isère apparaît favorite pour les épreuves techniques, tandis que plusieurs disciplines, dont le hockey donc et le patinage longue distance, n'ont pas encore de site confirmé. Le corps découvert samedi dans un fossé à Provésieux au-dessus de Saint-Égrève a été identifié, annonce le parquet de Grenoble. L'autopsie confirme qu'il s'agit d'un homme et qu'aucune trace de balle n'a été retrouvée. Les causes de la mort restent à préciser, même si une hypothèse principale se dégage déjà pour les enquêteurs. La thèse de l'homicide n'est pas confirmée à ce stade, mais l'intervention d'une tierce personne est acquise. Le corps très dégradé et enveloppé de couverture avait été repéré par des promeneurs. Dans l'actualité également, un homme de 45 ans est décédé hier dans une collision frontale sur la RN 85 à la sortie sud de l'autopont de Jarry. Sa compagne du même âge a été héliportée en urgence absolue au CHU de Grenoble. Selon les premiers éléments, un utilitaire aurait perdu le contrôle avant de percuter leur voiture arrivant en face. Le conducteur de l'utilitaire, lui, a été légèrement blessé et aussi transporté au CHU. La RN 85 a été totalement fermée jusqu'à 17h15 pour permettre l'intervention des secours et des enquêteurs. La 480 sera totalement fermée cette nuit entre Pont-de-Clé et le Rondeau de 21h à 6h du matin en direction de Sisteron. La fermeture doit permettre la réalisation de travaux sur cet axe très fréquenté. Des déviations seront mises en place via la D269D, la D1075 et l'avenue du 8 mai 1945 pour rejoindre la N87. Les automobilistes voulant aller vers Lyon devront reprendre la 480 au diffuseur numéro 5. De fortes perturbations sont attendues, vous êtes donc invité à anticiper au maximum vos déplacements.
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0: Alex Warren dans le réveil ce matin, le réveil Hot Radio.
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0: On parle rapidité ce matin parce qu'évidemment le monde a évolué depuis avant, tout simplement.
2: Depuis toujours.
0: Exactement. Et on regarde ce qui est plus rapide à faire maintenant qu'avant, Clarisse.
3: Ouais, il y a Damien notamment qui dit, moi je me rappelle une époque où quand je voulais payer une facture, fallait faire un chèque et l'amener à la poste.
0: C'est vrai.
3: Wow. Ça va plus vite en numérique pour le coup.
0: Bah tout ce qui est numérique en fait. Le programme télé par exemple, tu voulais regarder ce qu'il y a à la télé, bah fallait prendre le télé 7 jours machin.
4: Ouais, c'est vrai.
0: Au buraliste aujourd'hui, tu vas sur internet, c'est réglé quoi.
3: Ça m'a rappelé ça aussi. Il y a Benjamin qui dit, quand tu partais en vacances avant, fallait voir ton chemin sur la carte.
0: C'est vrai, la carte.
3: Et après... La carte, tu la dépliais, elle faisait la taille de la bagnole. Oh, sans déconner.
0: Moi, j'ai tellement l'image de l'aire d'autoroute où tu t'arrêtes pour dépiller la carte justement et dire, alors attends, on est là, attends, mais si on passe par là. c'est vrai que c'est une autre époque, franchement.
3: Et en vrai, il y a même des inventions archi récentes pour le coup. C'est Thomas qui dit, maintenant je sors même plus mon portefeuille, je paye avec mon téléphone.
0: Et bah oui, mais oui, c'est vrai, ça aussi quoi.
3: Ça date de 2020, Covid.
0: Ouais, c'est ça, exactement. Un petit peu avant, c'était 20€ et ils ont augmenté le seuil à 50€ pendant le Covid, il me semble, si je dis pas de bêtises.
3: Et maintenant, plus personne connaît son code de carte, moi inclus.
0: Et apparemment, maintenant, ils veulent faire des cartes sans contact plus. Alors, le principe, c'est de mettre ta carte.
3: Ouais.
0: Mais tu mets pas ta carte, sans contact quoi. Mais par contre, tu dois taper le code après derrière. Donc je vois pas trop l'intérêt du sans contact quoi du coup. Je sais plus sans contact s'il faut taper le code.
4: Ah oui.
0: Ouais, voilà.
4: Le principe c'est qu'on paye plus en espèces surtout, je crois.
0: Oui, je pense que c'est ça. Exactement. Bah oui, c'est plus facile pour la traçabilité. Facebook, Insta et WhatsApp 07 57 84 11 11 pour continuer à réagir sur ce DOS du réveil tout au long de cette matinée. On parle de ce qui est plus rapide qu'avant et il y en a des choses plus rapides qu'avant. The Weeknd, Daft Punk, très bon ça. 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

0: Dutchy avec Anxiety dans le réveil ce matin.
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0: 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Et tiens, on est raccord. Du soleil, justement. Soleil, Gims arrive dans quelques instants, juste derrière l'infotrafic de Matisse et juste avant le hit anniversaire.
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0: Gims dans quelques instants, soleil pour les hits, un appel du pied pour la météo du jour qui vous sera présenté par Teddy dans quelques instants à 8h. Mais d'abord l'infotrafic, Mathis, ça roule comment?
20: Ouais, salut Alex, salut Clarisse, et pour le moment c'est un trafic plutôt fluide qui vous accompagne dans l'agglo de Grenoble pour reprendre cette courte semaine de 3 jours. Sur la 48 ça roule bien, sur la rocade ça se charge un peu en direction de Chambéry, notamment dans le secteur du Rondeau et des Bains, mais ça reste beaucoup plus fluide que d'habitude. Quelques coups de frein à prévoir, on est ici sur la 480 depuis Clay pour rejoindre le Rondeau, et puis enfin on termine entre Franche et Villarbonneau avec 9 minutes de retenue sur la départementale. 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

0: Gibbs dans le réveil votre radio ce matin, c'était Soleil.
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0: Après Ciel, il y a pratiquement 2 ans, maintenant le Soleil, il y a un petit thème là chez Gibbs, j'ai l'impression. On y va pour le hit anniversaire, on est en 2013 en ce lundi matin, Clarisse.
2: En 2013, vous passiez peut-être du temps sur Vine à l'époque.
0: Waouh.
2: Ça rappelle les souvenirs, c'était même pas TikTok à l'époque. Il y avait aussi des modes comme le Harlem Shake de partout sur les réseaux sociaux. Oui. On pouvait déverrouiller notre téléphone avec nos doigts, c'était nouveau, c'était chez Apple, ça s'appelait le Touch ID. Ce sont les derniers épisodes de Breaking Bad, les derniers épisodes inédits. C'est aussi l'année où Daft Punk nous sort Get Lucky avec Pharrell.
0: Énorme, avec Pharrell et Nile Rodgers aussi, qu'on oublie trop souvent, le leader du groupe Chic. Et puis en 2013, on écoutait Martin Garrix, qu'on prononce comme ça à la française, même si normalement c'est Martin Garrix. Voici le génial Animals, ce titre a 13 ans aujourd'hui.

0: Il est 8h, on vous souhaite un bon début de journée avec nous, un bon lundi matin, c'est le 11 mai aujourd'hui, il y a Tame Impala qui arrive dans quelques instants avec Ginny, ça s'appelle Dracula.
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2: On va vous donner aussi des chiffres pour le cash code.
0: Et ces chiffres-là, c'est la combinaison du jour. Pour gagner 200 euros, Clarisse, si je dis pas de bêtises.
2: C'est ça, 200 euros, ils sont dans le coffre. Code 71112 pour venir jouer.
0: On serait vous, on resterait là. Nous, on va rester là, de toute façon, quoi qu'il arrive, vous inquiétez pas. On revient juste derrière l'info. Rebonjour Teddy.
3: Rebonjour.
0: L'info et la météo, Hot Radio à 8h, Teddy Marazen.
4: Le temps sera très variable aujourd'hui, il y en aura pour tous les goûts, du soleil par moment, beaucoup de nuages, mais surtout des averses à prévoir. À noter qu'on pourrait même avoir une nouvelle fois des orages en fin de journée. Ce sont d'ailleurs un peu ces conditions qui nous attendent toute la semaine en Isère. Et pour les températures, comptez entre 13 et 19 degrés pour Voiron, Moiran, Saint-Martin-d'Hères et Grenoble. La ministre de la Santé, Stéphanie Rist, a assuré hier soir que la France applique les mesures les plus strictes d'Europe face à l'antivirus. 5 Français rapatriés du navire MV Ondus se sont isolés à l'hôpital, l'un présentant des symptômes en attente de confirmation. Et une vingtaine de cas contacts ont été placés à l'isolement hier soir. L'incubation pouvant durer jusqu'à 6 semaines, l'isolement sera maintenu 42 jours. La ministre de la Santé rappelle que ce virus connu depuis longtemps se transmet par contact rapproché. Le corps découvert samedi dans un fossé à Provésie au-dessus de Saint-Égrève a été identifié, annonce le parquet de Grenoble. L'autopsie confirme qu'il s'agit d'un homme et qu'aucune trace de balle n'a été retrouvée. Les causes de la mort restent à préciser, même si une hypothèse principale se dégage déjà pour les enquêteurs. La thèse de l'homicide n'est pas confirmée à ce stade, mais l'intervention d'une tierce personne est acquise. Le corps très dégradé et enveloppé de couverture avait été repéré par des promeneurs. La 480 sera totalement fermée cette nuit entre Pont-de-Clé et le Rondeau de 21h à 6h du matin en direction de Sisteron. La fermeture doit permettre la réalisation de travaux sur cet axe très fréquenté. Des déviations seront mises en place via la D269D, la D1075 et l'avenue du 8 mai 1945 pour rejoindre la N87. Les automobilistes voulant aller vers Lyon devront reprendre la 480 au diffuseur numéro 5. De fortes perturbations sont attendues, vous êtes donc invités à anticiper au maximum vos déplacements. Le comité d'organisation des Jeux Olympiques et Paralympiques se réunit aujourd'hui pour nommer son nouveau directeur général, Vincent Roberti. Pour rappel, les épreuves des JO 2030 devraient se répartir en Haute-Savoie, en Savoie, dans les Hautes-Alpes et dans les Alpes du Sud. Nice reste un point de tension avec l'incertitude autour du hockey masculin. Val d'Isère apparaît favorite pour les épreuves techniques, tandis que plusieurs disciplines, dont le hockey donc et le patinage longue distance, n'ont pas encore de site confirmé.
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4: Le top 3 des stations les moins chères en ce lundi. On commence par le Samplon 95, direction le Total Energy de Charavine, compte à 1,99€. C'est aussi 1,99€ au total de Pont-de-Clé. Et le moins cher, c'est du côté de Saint-Égrève chez Carrefour, compte à 1,98€. Et pour le gasoil, 2,09€ pour le total de Voiron, 2,07€ sinon pour l'Intermarché de Domaine. Et le moins cher, c'est à la tronche que ça se passe chez Total, compté 2,03€ le litre de gasoil.

0: Tame Impala avec Jenny dans le réveil Hot Radio ce matin.
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2: On est parti avec vous les béliers, vous avez envie de résultats rapides en ce début de semaine.
0: Les taureaux, un message ou une invitation change agréablement votre humeur.
2: Gémeaux, profitez de votre humour pour aborder un sujet un petit peu touchy plus facilement.
0: Les cancers, vous ressentez le besoin de vous recentrer.
2: Lion, une opportunité de montrer vos compétences apparaît.
0: Vierge, votre efficacité impressionne, mais attention, lâcher prise vous fera du bien.
2: Balance, un compromis intelligent règle une tension.
0: Scorpion, vous pourriez recevoir une information importante. Prenez le temps de l'analyser avant de prendre position.
2: Sagittaire, une petite avancée vous donnera le sourire.
0: Capricorne, vous posez des bases solides en ce lundi pour la suite.
2: Verseau, une émotion forte peut surgir, mais elle clarifie vos priorités.
0: Et enfin, les poissons, assumez votre différence, elle joue en votre faveur. Dans quelques instants, le retour du cash-con, on va vous donner la somme à gagner, on va vous dire comment jouer, on va même vous donner la combinaison pour ouvrir le coffre-fort. Oui. Du réveil, vous voulez quoi de plus, hein? Julien Doré, avec Paris Seychelles, dans le réveil, Hot Radio, bon début de journée avec nous.

0: Bon début de journée avec nous, bon lundi matin. Vous êtes tranquillement en train d'aller au boulot là dans la voiture et vous vous dites pourquoi j'aurais pas 200 euros de plus sur mon compte en banque. Et c'est vrai ça. Et bien écoutez, vous savez quoi, on a aucune réponse valable à vous donner. Pourquoi vous n'auriez pas 200 euros de plus sur votre compte en banque ce matin,
1: hein? Ouais, et puis le cash code c'est plus facile à avoir qu'une augmentation, moi je vous le dis. On vous donne le code, on vous donne la combinaison qui ouvre le coffre. On va lancer la roue d'ailleurs pour avoir les 4 chiffres.
0: Yes, c'est fait. Et la combinaison du jour, Clarisse, 54-29.
1: 54-29, 5-4-2-9. C'est noté sur le logiciel de suivi.
0: Vous nous répétez cette combinaison dans une heure et vous repartirez avec 200 euros. C'est évidemment tout ce qu'on vous souhaite. Tout ce qu'on vous souhaite aussi, c'est de profiter de la matinée avec nous et avec Julien Doré. Non, on vient de l'écouter. Bon, on va peut-être pas l'écouter encore. Shakira avec Bélé, Algotou. C'est dans 30 secondes dans le réveil.
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0: Shakira dans le réveil de ce lundi matin pour début de journée avec nous. Lundi matin, le 11 mai, Shakira, on va l'entendre tout l'été, à mon avis, Clarisse.
1: Et elle signe l'hymne de cette Coupe du Monde 2026. Comme beaucoup de Coupes du Monde, en fait, au final, hein, Shakira.
0: Bah quoi, elle a fait Waka Waka en 2010 et après ?
1: Il y en avait un autre aussi.
0: Ah bon ? Bah j'aimerais bien savoir lequel, Clarisse.
1: Je suis en train de le chercher, j'aurais dû le chercher avant d'ailleurs, je suis sûr qu'il y en a un deuxième, déjà.
0: Celui-là, c'est celui de 2026, ça s'appelle Die Die.

0: La bonne nouvelle, si vous voulez apprendre les paroles, c'est que vous avez entendu le plus compliqué à apprendre de la chanson.
1: Shakira, donc qui fera l'hymne officiel de cette Coupe du Monde. Il y avait pas mal de monde hein, qui avait fait des titres. Il y avait Laura Pausini et Robbie Williams. Il y avait aussi Daddy Yankee. Visiblement, c'est plutôt pour Shakira que ça va le faire. Donc pour l'entendre tout au long de cet été avec la Coupe du Monde 2026 qui commencera le 11 juin prochain sur M6 et Beansport. Côté hit dans quelques instants, Zao comme Caroline avec MC Solar. Et juste derrière, le retour du Dose du Réveil. Mais avant tout ça, l'info trafic de Mathis.
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0: Zao MC Solar pour votre lundi matin. Sur la route, il se passe quoi? Et bah, vous allez tout savoir avec Mathis aussi.
1: Ouais, avec des ralentissements qui sont arrivés hein, désormais un peu plus tard que d'habitude, mais ils sont là par la 41 et la 48. Comptez une dizaine de minutes de retenue après avoir passé les péages respectifs de Crawl et de Vorep. Débouchons aussi sur la 480 pour rejoindre le rondeau depuis Clay. Vous perdez 8 minutes et c'est le même temps sur la départementale. On est ici à Moiran. Bonne route sur votre radio à Grenoble.

0: Caroline. Zaho et MC Solar dans le Réveil Hot Radio ce matin.
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0: Aujourd'hui, on est dans la modernité, dans notre dose du réveil. On parle de ce qui est plus rapide aujourd'hui qu'avant. Il y a plein de choses plus rapides qu'avant. On est vraiment dans un monde... On se rend même pas compte de toute la chance qu'on a, quoi, franchement.
2: Ouais, si vous n'êtes pas patient, sans déconner, fallait pas être sur Terre 150 ans avant, quoi.
0: Je me suis entendu, j'ai l'impression que c'est mon daron, quoi. T'as pas compte de toute la chance que t'as. Notre époque.
2: Ils peuvent pas avoir tort tout le temps, à un moment donné. Hein.
0: C'est vrai. Bon, allez, qu'est-ce qui est plus rapide qu'avant, Clarisse? Des exemples et des réponses, surtout, que vous nous donnez sur nos réseaux sociaux.
2: Fred, qui dit regarder un film avant d'aller au vidéoclub pour louer ta cassette. Maintenant, c'est le vidéoclub qui vient à toi, avec Netflix et Tutti Quanti.
0: C'est beau. Par contre, je le dis tout de suite, la VOD, c'est trop cher. Oui. 3,49€ pour un film que tu vas regarder une fois et après tu le vois plus. Non, c'est abusé. Mettez un euro, c'est bien.
3: Mais voilà. Les séries là pour Friends là, c'est 3€ l'épisode, je crois. Mais oui, je crois.
0: Attends, il y a combien d'épisodes dans Friends?
2: Je crois que c'est 25 par saison et il y a 9 saisons, un truc comme ça.
3: Mais c'est énorme.
0: Oui. Donc ça veut dire que en fait tu te fais la série, c'est 700 balles quoi.
3: J'ai dit une bêtise, mais je crois pas. Hein.
0: Non, mais attends.
2: Mais parce qu'on comptait voir la série, pas acheter les droits en fait.
0: C'est clair. Bon, d'autres réponses, Clarisse peut-être?
2: Réserver un hôtel du côté de chez. J'ai perdu le prénom. C'est Mina qui nous dit ça. Il y a aussi envoyer une photo.
0: Oui,
3: ah bah
0: c'est vrai.
3: Oui,
2: forcément.
0: Ah oui. Juste prendre des photos en fait, parce qu'avant on avait forcément l'appareil jetable ou même un appareil pro et ouais, voilà.
2: C'est ce que j'avais en tête parce que tu voulais. On reste sur cette histoire d'envoyer une photo. Fallait que t'aies un appareil photo. Tu prends la photo. Tu vas la faire développer. Tu récupères la photo. Ah, tu vas chercher une enveloppe. Après, un timbre. Tu mets la photo dans l'enveloppe.
0: Il y avait un côté quand même super cool, quoi. Parce qu'en plus, t'avais les
2: pellicules.
0: Les pellicules, ouais, c'est ça, exactement. Oui. La diapositive. Et après, derrière, tu pouvais faire tes agrandissements, machin.
2: Et des soirées diapositives. Et ça, on n'en fait pas assez en
0: c'est vrai. Oui, c'est vrai qu'on en fait même plus beaucoup. On fait des soirées réseaux sociaux maintenant. C'est notre délire, quoi. Bon, Facebook, Insta, WhatsApp également pour nous dire qu'est-ce qui est plus rapide maintenant qu'avant. Plein d'exemples, évidemment, et plein de réponses que vous nous donnez sur nos réseaux sociaux.

0: Il est 8h30, c'est Haute Radio et dans quelques instants, c'est votre semaine à 4 qu'on va vous offrir avec Omer.
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0: Camping 4 et 5 étoiles s'il vous plaît.
2: Oui.
0: Rien n'est trop beau pour vous. Réveil au 7-11-12, en jeu juste derrière l'info et la météo de Teddy Marazen. Bonjour Teddy.
3: Bonjour à tous.
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3: Le temps sera très variable aujourd'hui. Il y en aura pour tous les goûts, du soleil par moment, beaucoup de nuages, mais surtout des averses à prévoir. À noter qu'on pourrait même avoir une nouvelle fois des orages en fin de journée. Ce sont d'ailleurs un peu ces conditions qui nous attendent toute la semaine en Isère. Et pour les températures, comptez entre 13 et 19 degrés pour Voiron, Moirans, Saint-Martin-d'Hères et Grenoble. La ministre de la Santé, Stéphanie Rist, a assuré hier soir que la France applique les mesures les plus strictes d'Europe face à l'antivirus. 5 Français rapatriés du navire MV Ondus se sont isolés à l'hôpital, l'un présentant des symptômes en attente de confirmation. Et une vingtaine de cas contacts ont été placés à l'isolement hier soir. L'incubation pouvant durer jusqu'à 6 semaines, l'isolement sera maintenu 42 jours. La ministre de la Santé rappelle que ce virus connu depuis longtemps se transmet par contact rapproché. Le corps découvert samedi dans un fossé à Provésieux au-dessus de Saint-Égrève a été identifié, annonce le parquet de Grenoble. L'autopsie confirme qu'il s'agit d'un homme et qu'aucune trace de balle n'a été retrouvée. Les causes de la mort restent à préciser, même si une hypothèse principale se dégage déjà pour les enquêteurs. La thèse de l'homicide n'est pas confirmée à ce stade, mais l'intervention d'une tierce personne est acquise. Le corps très dégradé et enveloppé de couverture avait été repéré par des promeneurs. La 480 sera totalement fermée cette nuit entre Pont-de-Clé et le Rondeau de 21h à 6h du matin en direction de Sisteron. La fermeture doit permettre la réalisation de travaux sur cet axe très fréquenté. Des déviations seront mises en place via la D269D, la D1075 et l'avenue du 8 mai 1945 pour rejoindre la N87. Les automobilistes voulant aller vers Lyon devront reprendre la 480 au diffuseur numéro 5. De fortes perturbations sont attendues, vous êtes donc invités à anticiper au maximum vos déplacements. Le comité d'organisation des Jeux Olympiques et Paralympiques se réunit aujourd'hui pour nommer son nouveau directeur général, Vincent Roberti. Pour rappel, les épreuves des JO 2030 devraient se répartir en Haute-Savoie, en Savoie, dans les Hautes-Alpes et dans les Alpes du Sud. Nice reste un point de tension avec l'incertitude autour du hockey masculin. Val d'Isère apparaît favorite pour les épreuves techniques, tandis que plusieurs disciplines, dont le hockey donc et le patinage longue distance, n'ont pas encore de site confirmé.

0: Bonne Mars dans le réveil Hot Radio ce matin.
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0: Connexion immédiate avec les vacances, déconnexion avec la vie quotidienne et connexion avec Justine ce matin. Salut Justine.
2: Salut Justine, bienvenue dans le réveil.
3: Salut Alex, salut Clarisse.
0: Comment ça va? On a l'impression que ça va plutôt bien, qu'il y a le sourire chez Justine.
3: Ça va comme un lundi matin, mais bon, faut être de bonne humeur. Hein, ouais.
0: C'est un lundi matin quand même, ça va quoi, c'est une petite semaine. Enfin, je sais pas, après, peut-être que tu bosses vendredi.
3: Je bosse vendredi, mais bon, il y a le jeudi au milieu, alors on va dire que ça va.
0: Et tu as un enfant ou une enfant, il me semble, hein?
3: J'ai deux petits garçons qui sont en train de se préparer là avec moi.
0: Ok. Alors j'ai vu que les élèves n'auront pas classe apparemment le vendredi 15 mai. C'est l'éducation nationale, ils ont décidé. Ils ont dit voilà. Donc comment toi tu vas gérer en tant que parent qui bosse vendredi?
3: Eh ben c'est papy et mamie qui vont gérer.
2: Oh, la journée chez papy et mamie.
0: On remercie papy et mamie.
3: Donc c'est les plus heureux.
2: Tu m'étonnes.
0: Maman, papa, vous pouvez m'aider? Oui, pas de soucis.
3: Oui, c'est ça. Il faudrait des semaines comme ça toutes les semaines en fait. Voilà, comme ça on va chez papy et mamie.
0: J'adore, génial. Bon, eh ben écoute, nous on va jouer pour partir, mais pas pour partir chez papy et mamie, pour partir dans un des campings villages 4 et 5 étoiles au mer. Il y en a plein partout en France. Tu vas trouver ton bonheur et tu pourras partir avec ton enfant, mais peut-être avec papy et mamie également, puisque c'est pour 4. Hein.
2: C'est ça, avec
3: tout. Ou alors on laisse tout le monde chez papy et mamie.
2: C'est ça. Et des petites vacances en amoureux ou entre copains, copines. Ça fonctionne aussi.
3: C'est ça.
2: Justine, tu vas avoir 20 secondes pour nous donner 3 objets qui sont insolites, mais qu'on emmène en vacances, qu'on met dans une valise. Dis-nous tout.
0: Are you ready?
3: Okay. You're ready.
0: Let's go.
3: Des palmes.
0: Oui.
3: Des chewing-gums pour avoir la bonne haleine.
0: Ouais, c'est important.
2: Très important.
0: Ouais.
3: C'est important. Des pansements, pas de patrouille pour les enfants.
0: Allez, ça marche. C'est après le gong, mais c'est vrai que c'est complètement indispensable pour les gosses qui souvent se pètent la gueule à un moment ou à un autre. Il y a le genou qui est en sang, et après il faut gérer avec les pansements. Bravo!
2: Voilà,
3: donc ça tourne. Oh, yeah.
0: Bravo, une semaine de vacances avec les copains d'Omer. Et vous pouvez vous aussi tenter votre chance, évidemment. On rejouera demain et toute la semaine. Le mot-clé, Clarisse,
2: c'est réveil, R-E-V-E-I-L. Vous l'envoyez au 7-11-12.
0: Eh ben écoute, on te souhaite de passer une très très bonne journée. À très très vite, Justine.
3: Merci, à vous aussi encore, merci beaucoup.

0: Lady Gaga ce matin dans le réveil. Bon lundi.
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0: C'est un double chiffre du réveil.
2: Ah,
0: ce matin.
2: Ah.
0: 71% des personnes qui le font se disent heureuses contre 62% des personnes qui ne le font pas. Mais de quoi parle-t-on ?
2: On cherche une action, du
0: on
2: coup.
0: On cherche une action également. Action ou réaction ?
2: Action de la vie quotidienne ?
0: Action, ouais, de la vie quotidienne, ouais. Pour ceux qui le font, en tout cas.
2: Oui, ouais. Ceux qui ne le font pas, c'est vrai que du coup, c'est pas trop dans leur...
0: c'est moins dans le quotidien, quoi.
2: C'est un geste relativement simple ou ça demande un peu d'investissement, quand même ?
0: Ah, c'est relativement simple.
2: Ok.
0: C'est à la portée de tout le monde.
2: D'accord.
3: Voilà. Faire à manger,
0: faire à manger, mais bonne idée.
2: Ah, c'est dans le domaine
0: mais
2: de
0: c'est
2: la.
0: Bonne idée, mais mauvaise réponse.
2: De la cuisine, de l'alimentaire.
0: C'est non, pas dans le domaine de l'alimentation. C'est dans le quotidien. C'est quelque chose de chez nous. On fait chez nous, pardon.
3: Chez nous.
2: La décoration.
0: Ouais. Non.
3: La sieste.
0: Non, mais ça se passe dans le même endroit.
2: Dans la chambre, donc.
0: Ouais.
2: Dans le lit en particulier.
0: Exactement. Qu'est-ce qu'on fait quand on sort du lit le matin normalement ?
2: T'essayes de pas te taper le petit doigt dans le premier pied, tu veux dire ?
0: Non, après. Avant de partir de chez nous.
3: Se brosser les dents ?
0: Le lit. Même. On reste sur le lit.
3: Faire le lit. Ah, il faut faire le lit.
0: Exactement. Faire le lit. Alors, c'est très important de faire le lit, mais de laisser un peu aérer apparemment. Pour les acariens, tout ça, faut laisser 5 minutes en vrac. Et après, derrière, faut faire le lit parce que 71% des personnes qui font leur lit se disent heureuses contre seulement 62% chez ceux qui ne le font pas. Vous faites votre lit, vous ?
2: Bah, il y a mon mec dedans encore, donc.
0: Et toi, tu fais ton lit ?
3: Bah, dans la semaine, oui, donc effectivement, il y a ma femme dans le lit, donc non, mais.
0: Allez, excuse.
3: Non, mais oui. Ouais. Mais ça me stresse, je suis faire le lit, moi, pour
0: moi. Moi, il y a les acariens dans le lit, donc je peux pas le faire.
3: Ouais.
0: Jackie Carla, la recette, c'est prochaine qu'on va écouter, à tout de suite.
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0: Jack et Carla nous attendent déjà, mais d'abord, l'infotrafic. Mathis, comment ça roule ce matin?
24: Avec des ralentissements très très légers en ce début de journée dans l'agglo de Grenoble sur l'A48, désormais ça roule nickel. On fait un tour sur l'A41 Sud avec toujours pas mal de monde pour commencer la journée entre Crolles et Montbonneau, où il faudra traverser 10 minutes de trafic ralenti sur la rocade. Les plus gros coups de frein, ils sont présents en direction de Chambéry, entre Le Rondeau et Alpexpo, et puis à Morin sur la départementale, c'est 9 minutes de perdu. Bon réveil sur votre radio.
25: Regarde.

0: 9h, bon début de journée avec le réveil Haute Radio. Dans quelques instants, c'est Miley Cyrus qu'on va retrouver côté Dream As One. Et c'est pas tout, le Cash Code évidemment.
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0: C'est tout ce qu'on vous souhaite évidemment, code au 71112 par vous inscrire, mais d'abord l'info, la météo et tout ça avec Monsieur Teddy Marazen. Bonjour Teddy.
3: Bonjour à tous. Le temps sera très variable aujourd'hui, il y en aura pour tous les goûts, du soleil par moment, beaucoup de nuages, mais surtout des averses à prévoir. A noter qu'on pourrait même avoir une nouvelle fois des orages en fin de journée. Ce sont d'ailleurs un peu ces conditions qui nous attendent toute la semaine en Isère. Et pour les températures, comptez entre 13 et 19 degrés pour Voiron, Moiron, Saint-Martin-d'Hères et Grenoble. La ministre de la Santé, Stéphanie Rist, a assuré hier soir que la France applique les mesures les plus strictes d'Europe face à l'antivirus. 5 Français rapatriés du navire MV Ondus sont isolés à l'hôpital. Une Française a d'ailleurs été testée positive d'après la ministre. Et une vingtaine de cas contacts ont été placés à l'isolement hier soir. L'incubation pouvant durer jusqu'à 6 semaines, l'isolement sera maintenu 42 jours. La ministre de la Santé rappelle que ce virus connu depuis longtemps se transmet par contact rapproché. Le corps découvert samedi dans un fossé à Provésieux au-dessus de Saint-Égrève a été identifié, annonce le parquet de Grenoble. L'autopsie confirme qu'il s'agit d'un homme et qu'aucune trace de balle n'a été retrouvée. Les causes de la mort restent à préciser, même si une hypothèse principale se dégage déjà pour les enquêteurs. La thèse de l'homicide n'est pas confirmée à ce stade, mais l'intervention d'une tierce personne est acquise. Le corps très dégradé et enveloppé de couverture avait été repéré par des promeneurs. Dans l'actualité également, un homme de 45 ans est décédé hier dans une collision frontale sur la RN 85 à la sortie sud de l'autopont de Jarry. Sa compagne du même âge a été héliportée en urgence absolue au CHU de Grenoble. Selon les premiers éléments, un utilitaire aurait perdu le contrôle avant de percuter leur voiture arrivant en face. Le conducteur de l'utilitaire, lui, a été légèrement blessé et aussi transporté au CHU. La RN 85 a été totalement fermée jusqu'à 17h15 pour permettre l'intervention des secours et des enquêteurs. La 480 sera totalement fermée cette nuit entre Pont-de-Clé et le Rondeau de 21h à 6h du matin en direction de Sisteron. La fermeture doit permettre la réalisation de travaux sur cet axe très fréquenté. Des déviations seront mises en place via la D269D, la D1075 et l'avenue du 8 mai 1945 pour rejoindre la N87. Les automobilistes voulant aller vers Lyon devront reprendre la 480 au diffuseur numéro 5. De fortes perturbations sont attendues, vous êtes donc invités à anticiper au maximum vos déplacements.
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3: Le top 3 des stations les moins chères en ce lundi. On commence par le samplon 95. Direction le Total Énergie de Charavine compte à 1,99€. C'est aussi 1,99€ au total de Pont-de-Clé. Et le moins cher, c'est du côté de Saint-Égrève chez Carrefour compte à 1,98€. Et pour le gasoil, 2,09€ pour le total de Voiron. 2,07€ sinon pour l'Intermarché de Domaine. Et le moins cher, c'est à la tronche que ça se passe chez Total compte 2,03€ le litre de gasoil.

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1: On y est presque, le cache-code en ce lundi matin pour gagner 200 euros si vous nous répétez la combinaison qu'on vous a donnée à 8h05 comme chaque matin. Chaque matin ça se passe comme ça. 8h05 on vous donne la combinaison, 9h05 on vous appelle pour que vous nous la répétiez comme des petits perroquets.
2: Le tirage au sort a été fait, on vous avait envoyé code de 712, c'est peut-être chez vous que ça commence à sonner. Est-ce que ça vibre dans la poche là?
1: Ça sonne très fort en tout cas.
2: Si vous appelez Samantha, il y a de fortes chances que ce soit vous qu'on appelle.
1: Samantha, oups.
2: Ouais, à l'époque c'était trop bien ça.
1: Est-ce que Samantha, oups, va nous répondre ce matin?
2: Je suis sûr qu'on lui a jamais fait ça.
1: Ah, oh, c'est sûr. Ça dépend de la génération de laquelle elle est, mais oui, il y a des chances qu'on lui ait fait.
2: Ouais.
1: Voilà. Bon, Samantha, oups, n'a pas envie de répondre en tout cas.
3: Bonjour,
1: en ce matin.
3: Vous êtes sur la messagerie.
1: Bon, bah d'accord, on a compris. Ok, au revoir Samantha. Et bonjour les 300 euros qui vous attendent. Eux, demain, ce sera à 9h05 pour tenter votre chance. Et à 8h05, évidemment, pour entendre la combinaison.
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1: 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Voici Calvin Harris et Ellie Goulding.

0: Calvin Harris avec Ellie Goulding dans le Réveil Hot Radio.
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0: Notre dos du réveil ce matin, on parle rapidité, on parle de modernité tout simplement. Ce qui est plus rapide à faire aujourd'hui en 2026 qu'avant.
2: Ouais, il y a Sandrine qui dit je suis en train de chercher du boulot, ben je peux vous dire qu'envoyer des CV c'est quand même plus pratique par internet.
0: C'est vrai, avec LinkedIn notamment.
2: Ouais, ouais.
0: On ne pas les citer. Il y a Indeed aussi.
2: Il y a Indeed aussi.
0: Il y a Monster, voilà, comme ça on en a fait trois.
2: On est bien. Appeler quelqu'un, ça c'est pas faux aussi. Sabrina qui dit appeler quelqu'un, au début je me suis dit bon quand même. Et ben à l'époque il fallait que t'appelles sur le téléphone fixe et que la personne soit chez soi.
0: Oui, c'est vrai. Oui.
3: Tu tombais sur les parents.
2: Ouais.
3: Souvent.
2: Bonjour madame, est-ce que je peux avoir s'il vous plaît?
4: Moi j'ai pas connu cette époque, hein. Vous êtes vachement vieux par rapport.
3: Ouais,
4: non, mais moi j'ai pas connu cette époque.
3: Mais taper sur le fixe, tomber sur les parents de ton pote.
4: Moi j'ai eu un portable à 11 ans.
2: Mais mon premier portable j'avais 13 ans. C'était genre en 2000.
4: Moi j'avais pas de pote avant 11 ans.
2: C'est genre 2008, tu vois.
4: Non, moi j'ai pas du tout le souvenir d'avoir appelé mes potes chez leurs parents.
3: Ah bon?
4: Absolument pas.
2: Mais bon. Si tu tombais sur les parents à chaque fois et tout.
4: Ah non.
2: Il y a aussi Léa qui dit moi je joue aux jeux vidéo, avant ta boîte t'allais l'acheter en magasin, maintenant tout se télécharge, c'est vrai que ça marche aussi.
4: C'est vrai.
2: Et trouver des rendez-vous médicaux. C'est vrai que maintenant t'as quasiment beaucoup de choses en ligne aussi.
3: Oui. Alors c'est en ligne.
2: Oui, c'est en ligne. Après ça dépend des disponibilités de vos professionnels derrière.
4: C'est en ligne, mais ça veut pas dire que c'est plus rapide. Surtout les généralistes, c'est toujours aussi galère qu'avant, voire même peut-être pire.
0: Bon, Facebook, Insta, le WhatsApp également pour nous dire qu'est-ce qui est plus rapide aujourd'hui qu'avant. Teddy, qu'est-ce qui est plus rapide aujourd'hui qu'avant? Tu n'as pas de réponse.
3: Le vidéo club, on en a parlé tout à l'heure déjà.
4: Mais oui, mais c'est vrai que ça marche, c'est un très bon exemple.
3: Bah oui, c'est un bon exemple.
4: Et aujourd'hui, quand t'es tranquille, y a pas le truc dans la cassette, tu sais la bobine qui se fout en l'air. Là, dans ton microscope et après t'es mal. Oui. Moi j'appelais pas les fixes de mes parents, de mes potes, mais par contre j'avais des bobines. Voilà, des VHS. À l'époque. Facebook, Insta, WhatsApp, vous continuez à agir sur ce du réveil. On en parle tout au long de cette matinée. Avec les hits, bien sûr, dans 30 secondes, c'est Aurillac qu'on retrouve.
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0: Oh, il y a ce matin dans le réveil, bon début de journée avec tous les Grenoblois, les Voironnais et dans quelques instants, plein d'essence à gagner.
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0: On vous souhaite bonne chance et puis ce qu'on fait, c'est qu'on fait pas trop long. On revient dans quelques secondes là avec les hits évidemment pour vous redonner la plaque gagnante de ce lundi matin. Bébé Rexha en attendant pour les hits justement, Bébé Rexha avec New Legion, hop là, je le cale, il est là, hop, le voici. C'est quoi ça, ça, c'est le cache-code ça. On va pas rejouer au cache-code non plus, après le patron il va péter un câble. On tient notre boulot quand même. Bébé Rexha, New Legion, allez c'est le prochain qui arrive. Elle plein l'essence derrière à gagner.
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0: avec ça ce matin dans le réveil Hot Radio.
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0: On attend plus que vous, voici le classique Hot Radio Destiny's. Hot Radio. Destiny's Child, bien sûr. C'est ma...

0: 9h30 ici sur Hot Radio. Angèle et Justice arrive. What you want sur Hot Radio? Qu'est-ce qu'on veut? On veut jouer, Clarisse.
1: On va se faire ce matin un petit 20 secondes de la gloire.
0: Allez, c'est parti, dans quelques instants donc. Mais juste avant, c'est l'info, c'est la météo. Et c'est avec Teddy Marazen. Bonjour Teddy.
2: Bonjour tout le monde.
0: On y va pour l'info et la météo Hot Radio.
2: Le temps sera très variable aujourd'hui, il y en aura pour tous les goûts, du soleil par moment, beaucoup de nuages, mais surtout des averses à prévoir. À noter qu'on pourrait même avoir une nouvelle fois des orages en fin de journée. Ce sont d'ailleurs un peu ces

conditions qui nous attendent toute la semaine en Isère. Et pour les températures, comptez entre 13 et 19 degrés pour Voiron, Moirans, Saint-Martin-d'Hères et Grenoble. La ministre de la Santé, Stéphanie Rist, a assuré hier soir que la France applique les mesures les plus strictes d'Europe face à l'antivirus. 5 Français rapatriés du navire MV Ondus sont isolés à l'hôpital. Une Française a d'ailleurs été testée positive d'après la ministre. Et une vingtaine de cas contacts ont été placés à l'isolement hier soir. L'incubation pouvant durer jusqu'à 6 semaines, l'isolement sera maintenu 42 jours. La ministre de la Santé rappelle que ce virus connu depuis longtemps se transmet par contact rapproché. Le corps découvert samedi dans un fossé à Provésieux au-dessus de Saint-Égrève a été identifié, annonce le parquet de Grenoble. L'autopsie confirme qu'il s'agit d'un homme et qu'aucune trace de balle n'a été retrouvée. Les causes de la mort restent à préciser, même si une hypothèse principale se dégage déjà pour les enquêteurs. La thèse de l'homicide n'est pas confirmée à ce stade, mais l'intervention d'une tierce personne est acquise. Le corps très dégradé et enveloppé de couverture avait été repéré par des promeneurs. Dans l'actualité également, un homme de 45 ans est décédé hier dans une collision frontale sur la RN 85 à la sortie sud de l'autopont de Jarry. Sa compagne du même âge a été héliportée en urgence absolue au CHU de Grenoble. Selon les premiers éléments, un utilitaire aurait perdu le contrôle avant de percuter leur voiture arrivant en face. Le conducteur de l'utilitaire, lui, a été légèrement blessé et aussi transporté au CHU. La RN 85 a été totalement fermée jusqu'à 17h15 pour permettre l'intervention des secours et des enquêteurs. La 480 sera totalement fermée cette nuit entre Pont-de-Clé et le Rondeau de 21h à 6h du matin en direction de Sisteron. La fermeture doit permettre la réalisation de travaux sur cet axe très fréquenté. Des déviations seront mises en place via la D269D, la D1075 et l'avenue du 8 mai 1945 pour rejoindre la N87. Les automobilistes voulant aller vers Lyon devront reprendre la 480 au diffuseur numéro 5. De fortes perturbations sont attendues, vous êtes donc invités à anticiper au maximum vos déplacements.

0: Angèle avec Justice dans le Réveil Hot Radio ce matin.
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0: Et c'est parti pour un 20 secondes de la gloire. 20 secondes de la gloire avec des thèmes, Clarisse.
2: Avec des thèmes, cette fois-ci.
3: Attends.
2: Alex et Teddy s'affrontent. J'ai donc pris des thèmes où je sais qu'ils sont très bons. Tous les deux, n'hésitez pas à jouer avec eux, essayez de les battre. Même, il y a comme thème le foot, le cinéma français, les hits francophones ou la télé des années 2000.
0: Ok, ça marche. Que des thèmes trop trop cool. On y va, c'est parti pour notre
2: tirage au sort. Ça va, tirage au sort.
0: Est-ce que c'est moi? Est-ce que c'est Teddy qui va jouer en premier? Allez, Alex, Alex.
2: Il
0: Alex,
2: est long ce tirage au sort. Allez, Alex, ça ralentit.
0: C'est le tirage au sort le plus long du monde. Mais si c'est pour mettre Alex, c'est bon.
2: Oui, c'est Alex, tu choisis.
3: Alex.
0: Allez, je prépare le chrono de 20 secondes. Tu peux me rappeler les thèmes, s'il te plaît, Clarisse?
2: Football, cinéma français, hit francophone ou télé des années 2000.
0: Allez, je vais prendre football déjà.
2: Football,
0: c'est
2: okay.
0: Parti.
2: Ça marche. On y est. Le chrono se lance à la fin de la première question, bien comme sûr. D'habitude. Quel pays a remporté la Coupe du Monde 2018?
0: France.
2: Combien de joueurs y a-t-il dans une équipe de foot?
0: 11.
2: Dans quel club Zinedine Zidane a joué en Espagne?
0: Real Madrid.
2: Oui. Quel joueur est surnommé la Pulga?
0: Messi.
2: Messi. Quelle compétition oppose les meilleurs clubs européens?
0: La Ligue des Champions.
2: Oui. Quel pays a organisé la Coupe du Monde 98?
0: La France.
2: Quel club français est basé à Marseille?
0: L'OM.
2: On va le compter sur le fil, ça fait 7 à battre.
0: J'aurais pas aimé être à ta place, Teddy.
2: C'est pour ça que j'ai choisi des thèmes où je savais que vous êtes bons tous les deux.
0: En plus, j'avais la pression des mauvaises réponses avec Teddy. Je me suis dit, putain, si je me plante, il va me fusiller du regard.
2: Après, ça déstabilise et c'est tu ça. Sais plus où t'es.
0: Bonne chance,
2: on joue avec quoi?
0: Merci.
3: Télé des années 2000.
2: Ok, ça marche. Pareil, le chrono part à la fin de la première question. Quelle est l'émission télé que s'y a révélée Jennifer?
3: Star Academy.
2: Qui a présenté le maillon faible?
3: Boccolini.
2: Oui.
3: Laurence Boccolini.
2: Le présentateur d'Attention à la marche.
3: Jean-Luc Reichmann.
2: Sur quelle chaîne était diffusée Plus belle la vie?
3: Plus belle la vie de France 2?
2: Non, France 3. Il y a une maison et des caméras. Je suis quelle émission de télé sur la 1?
3: Une maison et des caméras? Love Story.
2: Secret Story. Secret Story.
0: Aïe, aïe, aïe, aïe.
2: On est à 3. 3 ouais. À 7.
0: Oh, c'est une petite victoire. Bravo quand même, Teddy. Bravo.
2: Bravo, vous avez été bons tous les deux. Ouais, quand même.
0: Très, très
2: parce
0: cool.
2: Parce que ça a défilé. Hein.
0: Toujours aussi cool ce 20 secondes de la gloire. Encore plus maintenant avec les thèmes qu'on peut se piquer. J'aime beaucoup. Allez, vous, on espère que vous avez bien joué à la maison, dans la voiture, au boulot. On vous accompagne en ce lundi matin pour bien redémarrer la semaine avec Kenji et Vianney. Voici le feu.
1: El Fuego.

0: David Guetta avec J-Lo dans le réveil ce matin, Save Me Tonight.
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0: 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Omer, il y en a plein de partout, Clarisse.
2: Oui, il y a plus de 400 destinations. Vous voulez aller au soleil, là c'est possible, à la mer, à la montagne, à la campagne, on y va. Même joie, tiens, après on s'écoute Paul Kalkbrenner et Stromae. Si vous voulez aller en Allemagne, chez Paul, ou en Belgique, chez Stromae, ça marche aussi.
0: Voilà. Ouais. Clarisse a tout vérifié pour vous. C'est pas pour toi, Clarisse, je peux le dire, je te le répète. C'est pas pour toi.
2: Réveille au 7-11-12 pour venir jouer avec nous demain.
0: Yes, bonne chance à vous. Stromae et Paul Kalkbrenner en attendant pour vous, comme promis, que ce soit clair, c'est dans le réveil.
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0: Paul Kalkbrenner dans le réveil de ce lundi matin avec Stromae. On écoutait Que ce soit clair, Paul Kalkbrenner qui est bien allemand, bien oui. évidemment, parce que notre ami Guillaume pensait qu'il était lyonnais. Voilà. Voilà, donc que ce soit clair, Paul Kalkbrenner est allemand.
1: Oui, comme ça.
2: On peut être allemand et lyonnais, excuse-moi.
1: Voilà, pour le coup, lui, il est allemand. Allemand. On va le voir pas loin de Lyon, cela dit, ce sera à Vienne, c'est le 13 juin prochain, si ça vous dit. Pour une fois, c'est un samedi.
0: Oh là là, alléluia, alléluia, mes frères. Bonjour Guillaume, comment ça va?
2: Eh ben, ça va bien, écoute, j'ai appris un truc ce matin, alors...
0: Guten Tag, j'ai envie de te dire. Dans quelques instants, Guillaume, donc, à partir de 10h, pour vous offrir votre plein d'essence, comme chaque jour, évidemment. Et nous, on vous souhaite un très très bon début de journée, un bon lundi matin. On va se retrouver demain à partir de 10h. Clarisse, c'est toujours avec des vacances. Hein.
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0: On attend plus votre SMS. Bonne journée, bonne émission, Guillaume.

0: Salut tout le monde, bienvenue 10h du mat sur Hot Radio. On fait un point sur l'info, puis on écoute Alex Warren juste après. Ce sera avec Fever Dream, il y aura aussi Rihanna. 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
0: Rihanna qui arrive dans un instant sur Hot Radio avec Mandown. L'info. 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
2: Le temps sera très variable aujourd'hui. Il y en aura pour tous les goûts, du soleil par moment, beaucoup de nuages, mais surtout des averses à prévoir. À noter qu'on pourrait même avoir une nouvelle fois des orages en fin de journée. Ce sont d'ailleurs un peu ces conditions qui nous attendent toute la semaine en Isère. Et pour les températures, comptez entre 13 et 19 degrés pour Voiron, Moiran, Saint-Martin-d'Hères et Grenoble. La ministre de la Santé, Stéphanie Rist, a assuré hier soir que la France applique les mesures les plus strictes d'Europe face à l'antivirus. 5 Français rapatriés du navire MV Ondius sont isolés à l'hôpital. Une Française a d'ailleurs été testée positive d'après la ministre. Et une vingtaine de cas contacts ont été placés à l'isolement hier soir. L'incubation pouvant durer jusqu'à 6 semaines, l'isolement sera maintenu 42 jours. La ministre de la Santé rappelle que ce virus connu depuis longtemps se transmet par contact rapproché. Le corps découvert samedi dans un fossé à Provésieux au-dessus de Saint-Égrève a été identifié, annonce le parquet de Grenoble. L'autopsie confirme qu'il s'agit d'un homme et qu'aucune trace de balle n'a été retrouvée. Les causes de la mort restent à préciser, même si une hypothèse principale se dégage déjà pour les enquêteurs. La thèse de l'homicide n'est pas confirmée à ce stade, mais l'intervention d'une tierce personne est acquise. Le corps très dégradé et enveloppé de couverture avait été repéré par des promeneurs. Dans l'actualité également, un homme de 45 ans est décédé hier dans une collision frontale sur la RN 85 à la sortie sud de l'autopont de Jarry. Sa compagne du même âge a été héliportée en urgence absolue au CHU de Grenoble. Selon les premiers éléments, un utilitaire aurait perdu le contrôle avant de percuter leur voiture arrivant en face. Le conducteur de l'utilitaire, lui, a été légèrement blessé et aussi transporté au CHU. La RN 85 a été totalement fermée jusqu'à 17h15 pour permettre l'intervention des secours et des enquêteurs. La 480 sera totalement fermée cette nuit entre Pont-de-Clé et le Rondeau de 21h à 6h du matin en direction de Sisteron. La fermeture doit permettre la réalisation de travaux sur cet axe très fréquenté. Des déviations seront mises en place via la D269D, la D1075 et l'avenue du 8 mai 1945 pour rejoindre la N87. Les automobilistes voulant aller vers Lyon devront reprendre la 480 au diffuseur numéro 5. De fortes perturbations sont attendues, vous êtes donc invités à anticiper au maximum vos déplacements.
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2: Le top 3 des stations les moins chères en ce lundi. On commence par le Samplon 95, direction le Total Energy de Charavine, compte à 1,99€. C'est aussi 1,99€ au total de Pont-de-Clé. Et le moins cher, c'est du côté de Saint-Égrève chez Carrefour, compte à 1,98€. Et pour le gasoil, 2,09€ pour le total de Voiron, 2,07€ sinon pour l'Intermarché de Domaine. Et le moins cher, c'est à la tronche que ça se passe chez Total, compté 2,03€ le litre de gasoil.
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0: Salut tout le monde, soyez les bienvenus. Allez, c'est parti pour une nouvelle semaine qu'on va passer ensemble tous les jours juste après le réveil d'Alex et Clarisse. On est ensemble entre 10h et 13h, lundi, mardi, mercredi, jeudi, vendredi. Ouais, moi je serai là tous les jours, vous peut-être pas, parce que vous, vous allez peut-être faire un très long week-end, ça s'appelle un pont même carrément, avec jeudi qui est férié. Si vous avez posé votre vendredi, bah, ça fait non plus un week-end de 3 jours, comme on l'a fait pour le 1er et le 8 mai, mais carrément un week-end de 4, et donc une semaine de 3 jours, donc là c'est pas mal du tout. Installez-vous tranquillement, on passe donc un peu de temps ensemble, et on va écouter mon son préféré en ce moment. Ah oui, ça commence bien. T'as même pas like, Jenny. T'as même pas like, Jenny, avec Dracula. Je vous passe ça juste après. Ted McRae qui arrive aussi avec Greedy.
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0: Tami Impala et Jenny Dracula sur la radio de Grenoble.
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0: 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On va écouter Opalite, Taylor Swift et le classique des Daft Punk. C'est One More Time dans moins de 30 secondes.

0: Hello, Martin Solveig et Dragonette, à l'instant, bienvenue sur Hot Radio. Dans 10 minutes, on va parler d'une nouvelle émission qui va débarquer sur Netflix, une émission de Rost. Mais d'abord, Ed Sheeran avec Sapphire, et puis voici Zao MC Solar avec Comme Caroline sur Hot Radio.
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0: James Arthur Naïka avant 11h. C'est Force qui arrive sur Netflix. Netflix qui prépare une émission de Roast pour le 3 juin. Pour 3 semaines à peine, l'host de l'émission, ce sera Paul de Saint-Cernin avec aussi Hakim Djemili, Pablo Mira, Kayron, Monsieur Poulpe, Amy, Hugo Levent et Sarah Lélé. Deux teams de légendes qui s'opposent à coups de vanne généralement bien piquantes. Hein, c'est le principe du Roast. Quitte à tout balancer, ce sera France 98 versus France 2018. Ça va s'appeler Dans la sauce. Normalement, ça devrait être quand même bien marrant. Ça débarque le 3 juin sur Netflix. Ça peut le faire. Naïka dans un instant avec One Track Mind, juste après James Arthur, Impossible.
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0: Il y aura Alex Warren, il y aura aussi, je regarde, Miley Cyrus pour la suite.
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0: 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Alex et Clarisse reviennent demain matin. Comme promis, Miley Cyrus pour Dream As One. Et il y a aussi Alex Warren avec Ordinary au programme.
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0: 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Un Parisien à Grenoble, un cadre parisien apprend qu'il est envoyé par son employeur à Grenoble. Il a un entretien avec sa nouvelle boss qui est grenobloise. Une fois arrivé, il découvre la ville, son climat, son dialecte et ses autochtones. Va-t-il réussir à s'adapter? Vous aurez la réponse à la Comédie de Grenoble. Demain à 20h, ça s'appelle Un Parisien à Grenoble. Vita, ça fait mal pour la suite. Et B.O.B. et les Williams, c'est Airplanes qu'on écoute aussi dans moins de 30 secondes. Restez avec nous sur votre radio.
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Maroon 5, Cardi B sur Hot Radio avec Girls Like You. Dans moins de 10 minutes, on va parler d'un documentaire consacré à la cathédrale Notre-Dame de Paris. Le temps d'écouter Santa, dis-moi oui. Et Bébé Rexha, voici New Religion. 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

0: On aura Eminem avec Rihanna, puis on aura Cap of Demon Hunters aussi avant de retrouver l'info tout à l'heure à midi. Et si vous aimez les documentaires et vous voulez tout savoir sur la cathédrale Notre-Dame de Paris, vous allez pouvoir découvrir un doc à la télé. Ce sera le 26 mai, Notre-Dame de Paris, les 10 secrets d'une cathédrale mythique. Bâtisseur, trésor caché, symbole codé, renaissance après 2019, voyage unique au cœur d'un monument légendaire. Révélé, 800 ans de mystère, Notre-Dame de Paris, les 10 secrets d'une cathédrale mythique à la télé. Donc ce sera en prime le 26. C'est un mardi 26 mai. K-pop Demon Hunters, c'est le nouveau qui s'appelle Free, qu'on écoute avant l'info avec Teddy Marazen à midi. Il y aura aussi Eminem, Rihanna dans un instant, Love the Way You Like.
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0: Bienvenue, il est midi, c'est Hot Radio, Indy là pour une dernière danse, qu'on écoute juste après Angèle, Justice, dans un instant What You Want, mais d'abord l'info. 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
0: L'info sur Hot Radio, c'est tout de suite avec Teddy Marazen. Et on commence par la météo.
2: Il va falloir encore un peu de patience pour apercevoir quelques rayons de soleil à Grenoble. Les nuages recouvriront encore une bonne partie du ciel cet après-midi. Mais à partir de demain, il devrait progressivement laisser place au soleil. On devra en effet avoir le droit de belles éclaircies dans la journée. Et pour les températures, comptez entre 10 et 13 degrés pour la matinée à Saint-Martin-d'Hères et Grenoble et jusqu'à 17 pour l'après-midi à Voiron et Coubleville. Un premier cas d'hantavirus a été confirmé en France. Une passagère du MV Ondus, rapatriée hier, testée positive et dont l'état s'est dégradé dans la nuit. La ministre de la Santé, Stéphanie Rist, assure que la France dispose de stocks suffisants de masques et de tests. Une vingtaine de cas contacts sont isolés, dont 8 passagers d'un vol Sainte-Hélène-Johannesburg et 14 d'un vol Johannesburg-Amsterdam. Un nouveau point de situation est prévu cet après-midi à Matignon autour du Premier ministre. Le corps découvert samedi dans un fossé à Provésieu au-dessus de Saint-Égrève a été identifié, annonce le parquet de Grenoble. L'autopsie confirme qu'il s'agit d'un homme et qu'aucune trace de balle n'a été retrouvée. Les causes de la mort restent à préciser, même si une hypothèse principale se dégage déjà pour les enquêteurs. La thèse de l'homicide n'est pas confirmée à ce stade, mais l'intervention d'une tierce personne est acquise. Le corps très dégradé et enveloppé de couverture avait été repéré par des promeneurs. La 480 sera totalement fermée cette nuit entre Pont-de-Clé et le Rondeau, de 21h à 6h du matin en direction de Sisteron. La fermeture doit permettre la réalisation de travaux sur cet axe très fréquenté. Des déviations seront mises en place via la D269D, la D1075 et l'avenue du 8 mai 1945 pour rejoindre la N87. Les automobilistes voulant aller vers Lyon devront reprendre la 480 au diffuseur numéro 5. De fortes perturbations sont attendues, vous êtes donc invités à anticiper au maximum vos déplacements. Le comité d'organisation des Jeux Olympiques et Paralympiques se réunit aujourd'hui pour nommer son nouveau directeur général, Vincent Roberti. Pour rappel, les épreuves des JO 2030 devraient se répartir en Haute-Savoie, en Savoie, dans les Hautes-Alpes et dans les Alpes du Sud. Nice reste un point de tension avec l'incertitude autour du hockey masculin. Val d'Isère apparaît favorite pour les épreuves techniques, tandis que plusieurs disciplines, dont le hockey donc et le patinage longue distance, n'ont pas encore de site confirmé.
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2: Le top 3 des stations les moins chères en ce lundi 11 mai. On commence par le Samplon 95, direction le Total Energy de Charavine compte 1,99€. C'est aussi 1,99€ sinon au total de La Tronche. Et le moins cher, c'est toujours à Saint-Égrève chez Carrefour compte 1,98€. Et pour le gasoil, 2,09€ pour le total de Voiron, 2,09€ chez Carrefour à Saint-Égrève. Et le moins cher, c'est à Saint-Martin-d'Hères chez Intermarché compté 2,08€ le litre de gasoil.

0: On est lundi 11 mai. Bienvenue, merci d'être avec nous. C'est l'anniversaire de la chanteuse américaine Sabrina Carpenter. Aujourd'hui, elle a 27 ans. C'est aussi l'anniversaire de Laetitia Casta, 48 ans. Et puis Renaud, le fameux chanteur français, fête son 74e anniversaire. Nous, on écoute Alex Warren, Fever Dream. Après Gims, Théodora, qui arrive aussi avec Spa, bon début d'après-midi.
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0: Vivant de lui, Alex Warren, sur la radio de Grenoble. Dans l'agenda, ça se passe ce mercredi à 20h à la Comédie de Grenoble. C'est la thérapie de la connerie face à face hilarant, explosif entre un psy que l'on ne recommanderait à personne et un con international que l'on souhaite à tout le monde d'éviter. La thérapie de la connerie, mercredi 20h cette semaine à la Comédie de Grenoble. Jennifer arrive au soleil pour le classique et Taylor Swift avec Elisabeth Taylor.
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sur votre radio, c'était Mike Lemore. Tous les jours, 16h-20h, c'est la Family. Pour terminer la journée, Jérémy et Mathilde, cette semaine, direction le Musilac qui fête ses 20 ans du 9 au 12 juillet. 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Elliot qui arrive, la Camisa Negra. Et d'abord, voici Tame Impala avec Jenny qu'on écoute sur Entre Radio et Dracula.

0: Jessie J, B.O.B. et Joe avant 13h et l'info. Et bah justement, une dernière info ciné avant de se quitter, il y a un cinquième volet de la saga La Planète des Singes, où les humains, les singes intelligents s'affrontent pour dominer la Terre, qui est actuellement en développement. 2 ans après La Planète des Singes, le nouveau royaume. La saga elle a été redémarrée en 2011 avec La Planète des Singes Origine. C'était avec James Franco et Andy Serkis, suivi de La Planète des Singes L'Affrontement, puis Suprématie, puis enfin donc Le Nouveau Royaume. Alors ça c'était en 2024, on aura un cinquième film, c'est confirmé. De quoi ça va parler? On sait pas pour l'instant. Mystère. On aura l'occasion d'en parler. Joe, qui arrive End of Beginning avant 13h et JCJ, B.O.B. et Price Tag, bon après-midi avec Mathis. Salut, à demain.
1: Yes, salut Guillaume. Et puis nous, on est parti 13h, 16h. Let's go.
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3: Ça s'est passé dans le réveil.
1: 71% des personnes qui le font se disent heureuses contre 62% des personnes qui ne le font pas. Mais de quoi parle-t-on?
4: On cherche une action, du
1: on
4: coup.
1: On cherche une action également. Action ou réaction?
4: Action de la vie quotidienne.
1: Action, ouais, de la vie quotidienne, ouais. C'est quelque chose de chez nous. On fait chez nous, pardon.
5: Chez nous.
4: La décoration?
1: Non.
5: La sieste?
1: Non, mais ça se passe dans le même endroit.
4: Dans la chambre, donc?
1: Ouais.
4: Dans le lit chambre. En particulier?
1: Exactement.
6: Faire le lit. Faire le lit.
1: Faire le lit.
6: Ah, il faut faire
1: exactement.
6: Le lit.
1: Exactement. Faire le lit. Alors, c'est très important de faire le lit, mais de laisser un peu aérer, apparemment. Pour les acariens, ouais. Tout ça, ouais. Faut laisser 5 minutes en vrac. Et après, derrière, faut faire le lit. Parce que 71% des personnes qui font leur lit se disent heureuses, contre seulement 62% chez ceux qui ne le font pas.
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0: Et c'est Baptiste, je vous envoie plein de force après ce long week-end. On se motive ensemble avec le plein de hits dès au week-end qui arrive avec aussi Zao et MC Solar, 13h sur Hot Radio. 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
0: Et puis avant ça, on démarre la semaine avec un point sur les infos et la météo de la région avec Teddy Marazen.
2: Il va falloir encore un peu de patience pour apercevoir quelques rayons de soleil à Grenoble. Les nuages recouvriront encore une bonne partie du ciel cet après-midi. Mais à partir de demain, il devrait progressivement laisser place au soleil. On devra en effet avoir le droit de belles éclaircies dans la journée. Et pour les températures, comptez entre 10 et 13 degrés pour la matinée à Saint-Martin-d'Hères et Grenoble et jusqu'à 17 pour l'après-midi à Voiron et Coubleville. Un premier cas d'hantavirus a été confirmé en France. Une passagère du MV Ondus, rapatriée hier, testée positive et dont l'état s'est dégradé dans la nuit. La ministre de la Santé, Stéphanie Rist, assure que la France dispose de stocks suffisants de masques et de tests. Une vingtaine de cas contacts sont isolés, dont 8 passagers d'un vol Sainte-Hélène-Johannesburg et 14 d'un vol Johannesburg-Amsterdam. Un nouveau point de situation est prévu cet après-midi à Matignon autour du Premier ministre. Le corps découvert samedi dans un fossé à Provésieux au-dessus de Saint-Égrève a été identifié, annonce le parquet de Grenoble. L'autopsie confirme qu'il s'agit d'un homme et qu'aucune trace de balle n'a été retrouvée. Les causes de la mort restent à préciser, même si une hypothèse principale se dégage déjà pour les enquêteurs. La thèse de l'homicide n'est pas confirmée à ce stade, mais l'intervention d'une tierce personne est acquise. Le corps très dégradé et enveloppé de couverture avait été repéré par des promeneurs. La 480 sera totalement fermée cette nuit entre Pont-de-Clé et le Rondeau de 21h à 6h du matin en direction de Sisteron. La fermeture doit permettre la réalisation de travaux sur cet axe très fréquenté. Des déviations seront mises en place via la D269D, la D1075 et l'avenue du 8 mai 1945 pour rejoindre la N87. Les automobilistes voulant aller vers Lyon devront reprendre la 480 au diffuseur numéro 5. De fortes perturbations sont attendues, vous êtes donc invités à anticiper au maximum vos déplacements. Le comité d'organisation des Jeux Olympiques et Paralympiques se réunit aujourd'hui pour nommer son nouveau directeur général, Vincent Roberti. Pour rappel, les épreuves des JO 2030 devraient se répartir en Haute-Savoie, en Savoie, dans les Hautes-Alpes et dans les Alpes du Sud. Nice reste un point de tension avec l'incertitude autour du hockey masculin. Val d'Isère apparaît favorite pour les épreuves techniques, tandis que plusieurs disciplines, dont le hockey donc et le patinage longue distance, n'ont pas encore de site confirmé.
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2: Le top 3 des stations les moins chères en ce lundi 11 mai. On commence par le Samplon 95, direction le Total Energy de Charavine compte 1,99€. C'est aussi 1,99€ sinon au total de La Tronche. Et le moins cher, c'est toujours à Saint-Égrève chez Carrefour compte 1,98€. Et pour le gasoil, 2,09€ pour le total de Voiron, 2,09€ chez Carrefour à Saint-Égrève. Et le moins cher, c'est à Saint-Martin-d'Hères chez Intermarché compté 2,08€ le litre de gasoil.

0: Allez, on est reparti, je vous prépare une demi-heure de hit avec Rema et Bruno Mars arrive aussi. Ah, une nouvelle semaine qui démarre là, ça y est, semaine plutôt sympa, faut se le dire. Uniquement 3 jours au taf pour beaucoup, avec ce grand week-end de 4 jours qui s'annonce, on dit pas non, ça va faire bien plaisir. Ah mais le salaire à la fin du mois de mai, c'est clairement le meilleur. On aura passé 10 jours à bosser à tout casser, c'est assez énorme. Puis on va se motiver ensemble. On est parti jusqu'à 16h avec le plan de hit. Bruno Mars qui arrive à la maison. Avec Rema Selena Gomez, nouvelle de beurre de 8 que je vous relance maintenant.
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Bruno Mars sur la radio de Grenoble. Samedi, c'était le dernier match de la saison du GF38. On a gagné 1-0 face à 3. Et justement, et bah, autre match à pas manquer, une dernière journée de saison régulière pour le FCG.

0: Sia avec Sean Paul sur votre radio. On vient de s'écouter Cheap Thrills.
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0: Bah tiens, vous tombez à pic parce que pour la suite, on va écouter Mickey. Elle sera à Musilac cette année. Tout comme Katy Perry, Gorillaz, Zorel San, Charlotte Cardin, Big Flo et Oli, Stilto aussi. Clairement, Musilac, c'est le plus grand festival de la région. Ça va se passer du 9 au 12 juillet prochain sur l'esplanade du lac à Aix-les-Bains. Il manque plus que vos places. 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

0: C'est Mathis et je peux vous le dire, vous avez fait le meilleur choix cet après-midi. Bah ouais, forcément, c'est la radio qui vous passe tous les plus gros hits, ça va revenir très vite avec Shakira. Et ça y est, ça a été rendu officiel en fin de semaine dernière. Pour la deuxième fois, c'est Shakira qui va sortir la chanson officielle de la Coupe du Monde de foot. Le hit, il va s'appeler Day Day et rendez-vous donc jeudi pour le découvrir. Avant ça, je vous passe la collab qui cartonne. Shakira, on l'écoute avec Bélé. Pierre Garnier aussi. Et j'oublie pas Blaster Jack, c'est juste avant 14h.
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0: c'est Mathis et peut-être que vous l'aurez remarqué, 2026 c'est clairement l'année de tous les concerts. Bah forcément, il y a plein d'annonces de concerts là qui arrêtent pas de sortir depuis quelques semaines. Plein de concerts qui sont prévus aussi cette année. Et bah justement, j'ai vu qu'à partir d'aujourd'hui, il y a Live Nation qui lance la Concert Week. Il y a plein de places à 29€ qui vont être mises en vente là pour les concerts de David Guetta, Pitbull, Aya Nakamura, entre autres. Si vous avez envie de faire des économies, c'est à partir d'aujourd'hui et jusqu'à dimanche. Et nous, on va redémarrer une demi-heure de hit ensemble avec Angèle et Justice qui arrive. Lady Gaga aussi, et j'oublie pas la plaque, je vous rembourse votre plan, c'est dans un instant.
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0: mardi après-midi, début de semaine. J'espère que tout se passe bien chez vous. On vient de s'écouter Angèle avec Justice.
1: La plaque.
0: C'est la radio de Grenoble et surtout, je vous rembourse votre plan ce début de semaine. Aujourd'hui, on était à Sassenage sur la rue du Vercors. On a croisé une Volkswagen grise immatriculée AH606 de lettres. C'est votre voiture, vous m'appelez, c'est gagné 0825 740 940. La suite du plan de 8, Moziman après Katy Perry, classique autre radio.

l'adore, la superstar Elena qu'on vient d'écouter sur votre radio. Et puis là on continue avec celui qui est en pleine tournée en ce moment et surtout qui envoie ses sons par airdrop juste avant de commencer ses concerts. Ah c'est un truc de fou hein. Alex Warren dans la meilleure playlist de ce début de semaine, on écoute Fever Dream et juste après il y aura Alicia Keys et Girl on Fire. Bienvenue sur votre radio.

0: restez avec nous, on est bien, on va écouter Oria et Coldplay arrive aussi.
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0: 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Et puis la suite des hits, c'est avec Coria qui arrive comme premier, l'énorme souvenir de Coldplay. Ah franchement, gros kiff qui se prépare, je vous conseille de rester là, on va chanter.
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0: C'est Mathis et je vous mets très très bien pour commencer la semaine. Il y a K-pop Demon Hunters qui arrive. Eh, vous avez bien fait de vous brancher, j'ai reçu un message de Camille sur l'insta de la radio. Camille qui est depuis 2 semaines dans un tunnel de congé, ça ne termine plus. Pas forcément avec les jours fériés, les ponts, on en profite à fond. Avec le long week-end de 4 jours qui arrive, ça va être parfait. D'ailleurs plein de force à vous là qui bossez dans les magasins, au télétravail, au bureau, dans les bars aussi, je vous accompagne. Une nouvelle demi-heure de 8 en préparation. Avec Zao MC Solar et K-pop Demon Hunters, ça arrive, bel après-midi tout le monde.
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0: Zao, avec MC Solar sur la radio de Grenoble, et ça y est, ouvrez bien l'agenda le 28 mai prochain.
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0: Elle, le 28 mai, le rendez-vous, il est au Summum de Grenoble pour le concert événement de Laurie. On va chanter tous ces hits, hein. On va rappeler plein de souvenirs ensemble. Et pour choper vos places, on retrouve Manon. Salut Manon.
2: Salut Mathis. Je suis désolée, ça sort pas trop.
0: Manon, toi t'as complètement la voix cassée, t'es un peu malade.
2: Non, c'est même pas être malade, c'est que j'ai bossé ce week-end avec des amis.
0: Ah,
2: mal, et,
0: ah du coup, c'était la fête.
2: J'avais des amis du cadeau, donc ouais, un petit peu.
0: Bon, trop bien. Et il va falloir que tu reposes un peu la voix, Manon, si jamais tu vas au concert de Laurie.
2: Ça va, il y aura le temps d'ici là.
0: Ça va, nickel.
2: Ça devrait le faire.
0: En fait, on est la roulotte pour gagner tes places, Manon. Allez, lancer, c'est quand tu veux.
2: Ok.
0: Stop. Hop, on arrête la roulotte. Ah. T'as tout donné, là. Eh bah tu sais quoi, ouais. J'ai une bonne nouvelle pour toi, c'est récompensé, tu seras jeudi 28 mai au Summum à Grenoble. Je te file tes deux places pour le concert de Laurie, bravo, c'est gagné.
2: Trop bien, merci beaucoup.
0: Et en plus, il me semble que toi tu voulais y aller avec ta meilleure pote juste avant son mariage.
2: C'est ça.
0: Voilà, vous allez fêter ça entre potes. Ça. Et franchement, Laurie, ouais, c'est une superstar des années 2000, je compte sur toi pour chanter à fond en tout cas.
2: Ça marche. J'aurais plus de fans non plus après le concert, c'est pas grave.
0: Eh ben, écoute, profite à fond. Kiffez bien ensemble, nous on continue avec la suite d'Ate, Orelsan Niamey, le classique de Daniel Potter. Et puis tiens, dis-moi Manon, quelle radio t'offre les meilleurs concerts de la région?
2: C'est autre radio.

Lady Gaga sur votre radio, c'est lundi après-midi. La suite des hits avec celui qui a terminé sa tournée européenne il y a quelques jours. Direction l'Amérique du Nord maintenant pour lui. Il va retourner à la maison tranquille. Alex Horan que je vous prépare en écoute Eternity. Juste après, Bruno Mars, voici I Just Might sur votre radio.

0: Bon, avant que la famille arrive à 16h, je vais leur voler un concept. Le concept du Domine Hit,
1: oh,
0: vous connaissez.
1: Bien. Ah mais bien sûr, le but, c'est faut deviner un...
2: Hit
0: voilà. Hyper simple, en quelques secondes. Alors, c'est une artiste qui a révélé qu'elle adorait les chats.
1: Attends, on n'a pas un petit chrono d'abord?
0: Ah, un chrono, tu me demandes
2: oui.
0: ça?
2: Bah ouais, quand même.
1: Bah oui, le but du Domine Hit, c'est de deviner un...
2: Mais on sent qu'il n'y a pas de budget dans son émission. Non. Dans la famille, c'est différent.
0: J'ai un chrono de 20 secondes.
1: Voilà, bon, c'est trop. Ça. Allez,
0: ouais. Allez, parfait. On cherche une artiste qui a révélé qu'elle adorait les chats.
2: Gims.
0: Elle en a trois.
1: Taylor Swift.
0: Ouais. Taylor Swift, qui a donc un chat d'ailleurs qui a 12 ans.
1: Olivia Benjamin.
0: Millionnaire. Ouais.
1: Et comment il s'appelle le troisième?
0: Bah, je sais pas, moi j'ai Olivia Benson là, du coup, qui est multimillionnaire.
2: C'est ouais. terrible, hein. Mathilde a toutes les infos sur Taylor Swift. Mais non, mais je pensais que tu sais des choses qui servent à rien. C'est dingue.
1: Bah, il partage sa vie sur les réseaux sociaux, je suis moi. Hein.
2: C'est un talent quand même. Hein.
1: Mais oui.
0: Non, mais je pensais quand même lui poser une colle à Mathilde.
1: Non, mais si vous voulez d'autres infos qui servent à rien, ce sera à 18h30 tout à l'heure.
0: Et bah, parfait. La famille à partir de 16h avance à Taylor Swift et Soprano. À demain.
2: À demain.
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0: Il est 16h, soyez les bienvenus, c'est le retour de la Hotte
1: Family.
0: Pour une mini semaine, on est parti ensemble jusqu'à 20h, voici Rihanna, c'est Only Girl.
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1: Il y a aussi le dernier Miley Cyrus, Dream As One.
0: Miley Cyrus, c'est ce qui arrive, plein de hits made in notre radio dans les Alpes, since je ne sais pas.
1: Ouais, non, on va arrêter l'anglais. Hein.
0: En tout cas, on a une bonne nouvelle à vous annoncer si vous êtes fan de festival qui se passe chez nous dans les Alpes. Restez là, on va en parler dans les prochaines minutes. On parle de... Je peux pas dire.
1: Bah non.
0: 16h, autre radio, voici l'info.
1: Et la météo pour demain, c'est Daniel Giacomella.
3: Fini les orages demain et place à un grand soleil. Dès le matin, on retrouvera un ciel plutôt dégagé dans l'ensemble au sein de l'agglomération grenobloise avec quelques rares passages nuageux. Dans l'après-midi, pas un nuage à l'horizon. Du vent, en revanche, demain 50 km/h. Les températures, on attend 17 degrés à Voiron, Moiran et la Murette, 19 degrés à Grenoble, Échirolles et Saint-Martin d'Air. Une première française testée positive à l'antavirus aujourd'hui, rapatriée du navire de croisière MV Ondus. Son état de santé s'est dégradé la nuit dernière à l'hôpital Bichat, où 4 autres passagers restent à l'isolement. Les autorités ont identifié 22 cas contacts dans le pays et appellent les voyageurs des vols concernés à se signaler. Le Premier ministre Sébastien Lecornu réunit aujourd'hui une cellule d'urgence. Au Moyen-Orient, les tensions persistent. L'Iran exige la fin de la guerre dans toute la région, notamment au Liban, ainsi que la levée du blocus américain sur ses ports. C'est non pour Donald Trump, pour qui ces conditions sont totalement inacceptables. Enquête ouverte à Proveysieux après la découverte d'un corps ce week-end. Le cadavre en état de décomposition avancée était enroulé dans des couvertures. Il a été retrouvé par des randonneurs près d'une rivière à proximité d'un pont. Une autopsie a été pratiquée hier pour déterminer les circonstances de la mort. Rediga Sayeri quitte le groupe d'opposition Réconcilié Grenoble moins de 2 mois après les municipales. L'élu dénonce de fortes pressions politiques de la part d'Alain Carignon et Clément Chappé pour limiter sa liberté d'expression. Elle siégera désormais comme non inscrite. De son côté, Clément Chappé déplore un comportement individualiste et assure que le groupe poursuit son travail. 6 mois après son meurtre par son compagnon, les obsèques de Zaya se tiendront ce dimanche à Crémieux. La jeune aide-soignante de 27 ans a été tuée en novembre dernier à Saint-Marcel-Bel-Accueil. Une cérémonie publique est prévue à 16h face à l'EHPAD où elle travaillait, suivie d'une inhumation le lendemain matin au cimetière communal. Et puis, il reste des places pour la 25e édition du festival Magic Bus à Grenoble. Ça se passe les 29 et 30 mai au Palais des Sports. Pour cet anniversaire, l'association Retour de scène propose une scène intérieure avec Adèle Castillon, Suzanne ou encore Synapson. Toutes les informations sur le site du festival. Vous y retrouverez aussi la billetterie.
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0: Rihanna, c'est Only Girl. On espère que tout va bien. Ça y est, la famille, on est de retour jusqu'à 20h. C'est parti. Nouvelle semaine, on est trop content de vous retrouver, même si je suppose que certains ont posé des jours de congé.
1: Oh oui, pour se faire la mini semaine de 3 jours, là, clairement, vous avez raison. Et est-ce qu'on est jaloux? Peut-être un peu.
0: Peut-être un peu, mais en vrai, c'est malin. Si on posait 3 jours, ça nous faisait de jeudi soir dernier jusqu'à lundi d'après.
1: 10 jours complets de vacances, bah profitez. Hein.
0: On va vous lancer un petit sondage. Est-ce que vous êtes en vacances cette semaine sur les réseaux de la famille? On veut savoir. J'espère que non, quand même. Pendant ce temps, on revient sur Rihanna. Rihanna qu'on vient de s'écouter Only Girl. Puisqu'il y a une fameuse enquête de Mato, vous le savez, Mathilde, enquête sur les plus grandes stars au monde.
1: Rihanna s'est fait un tout nouveau tatouage dans le week-end. C'est le compte de son tatoueur qu'il a publié. Son tatouage, c'est à partir des dessins de ses 3 enfants, où chaque enfant avait une couleur, etc. Clairement, ce sont des gribouillages, ce sont des traits. Pas sûr que moi je l'aurais fait, tu vois. On va vous mettre la petite photo. C'est littéralement juste du gribouillage. Elle se l'est fait derrière le genou.
0: Après, ça me fait plaisir. Parce que en vrai, les dessins des enfants, disons-le, c'est un vrai problème pour tout le monde.
1: Ah bah oui,
0: personne ne sait quoi en faire.
1: Non, moi, mon neveu, il dit, regarde, ça c'est une maison, ça c'est un escalier. Ce sont juste des ronds qu'il fait à la main.
0: Bon bah, Rihanna se l'est fait tatouer. C'est peut-être un peu extrême, mais... La suite de Voit, Bébé Rexha, le dernier. New Religion, c'est ce qui arrive. Marine, la grande gagnante de la Starac, ça sera Escro, et dans les classiques, c'est Robbie Williams.
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0: allez avec ça. New Religion, vous l'écoutez dans la radio de Grenoble.
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0: On vous l'avait annoncé, vous l'attendiez, ça y est, les places pour aller du côté de Musilac, on va pouvoir jouer dans la prochaine heure sur votre radio.
2: Musilac, c'est de retour au mois de juillet, comme d'habitude, hein, du 9 au 12 juillet. Et je sais pas si vous avez vu, mais la soirée du samedi est déjà complète de chez complète. C'est la soirée un petit peu plus rock de Musilac, avec notamment Jamiroquai.
0: Mais on a des places, hein.
2: On a des places assurément pour vous, pour aller voir également Katy Perry, Aurel San, Niki. Il y aura aussi Big Flo et Oli, il y a Charlotte Cardin, enfin il y a du gros gros monde tous les jours cette année Musilac. Si vous voulez faire la teuf cet été du côté d'Aix-les-Bains, et ben c'est maintenant Family au 7-11-12 à nous envoyer.
0: Family, et vous allez venir passer le Family Speed Test, hein, spécial Musilac, pour choper vos places, même pour la soirée complète.
2: Mais oui.
0: On a tout suivi. Voici Robbie Williams dans les classiques.

0: Pink en cette journée mondiale des espèces menacées, faut le savoir.
1: Le rapport ?
0: Bon, on va parler d'une espèce menacée dans 3 minutes. Le retour du cash code, il est menacé hein, chaque jour, puisque vous êtes nombreux et nombreux à l'écouter le code. On en reparle, mais avant...
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0: Comme promis, avant de passer à tout ce qu'il ne faut pas louper ce soir à la maison si vous restez en ce lundi, voici déjà le grand récap du week-end.
1: Ce week-end, ça a commencé avec Masque Singer sur TF1, où c'est la momie qui a été éliminée, pour ceux qui suivent.
0: Alors, Masque Singer, c'est les peluches qui chantent. Semaine
1: Exactement.
0: Dernière, il y avait Jason Derulo.
1: Et ben là, la momie, c'était le guitariste et chanteur gallois Michael Jones.
0: Ah oui, ça fait quand même un grand écart. C'est Jason Derulo, c'est le chanteur, c'était le manager par alliance de la sœur du cousin.
1: C'est ça, moi je connaissais pas spécialement. Il y avait aussi l'enquêteur mystère, c'était Monsieur Poulpe. Donc ça, c'était vendredi soir. Sinon, hier, il y avait Grand Prix de moto. Nous, Français, on finit 6e et 11e, pas ouf, mais bon.
0: Les Grands Prix, Mathilde, on n'en peut plus.
1: Mais là, c'est moto, c'est pas voiture.
0: Allez, on passe à ce qu'il ne faut pas louper, je crois. Ce soir, c'est lundi.
1: Sur TF1, on a les deux derniers épisodes de Bref,

0: 2, vous savez, 10 ans après, ils sont revenus, Ken Kojandi et toute sa bande. Donc il y a les deux derniers tout à l'heure sur TF1. Sinon, M6 le lundi, évidemment, c'est Marié au premier regard. Il y aura un bilan déjà hein, pour pas mal de couples. Il y a notamment Julie qui va tenter le tout pour que Mathieu reste marié. Il y a un petit peu des dramas là, cette saison, moi j'adore.
1: Bah c'est le principe, Marié au premier regard, soit on aime, soit on s'en fout. Et on termine avec un doc sur France 4.
0: Sur France 4, c'est un documentaire autour de Jules. Autour de comment justement il a totalement cassé les codes un peu du show business depuis qu'il est arrivé, comment il a monté un peu son petit empire. Franchement, ça a l'air grave intéressant le documentaire sur ton Jules tout à l'heure.
1: Alors par contre, tu l'as mal dit. Hein. Faut parler à notre audience comme ma mère.
0: Ok.
1: Elle dit Jules.
0: Ah, elle dit Jules ta mère.
1: J'aime bien Jules moi. Moi aussi.
0: La documentaire sur Jules alors.
1: On embrasse bien sûr les concurrents.
0: Célio. Et je sais pas moi, Bisbee non?
1: Et Bisbee. Waouh, ça fait un moment que j'ai pas entendu cette marque.
0: Ah ouais, moi non plus.
1: La suite de vos hits qui continue. Avant de reparler du cash code dans 3 minutes, nouveau Julien Libre. Ota, c'est ce qui arrive. Et Angèle, c'est le tout nouveau avec Justice. C'est What You Want dans la famille.

0: La famille des questions, qui veut partir en week-end de l'ascension avec une petite enveloppe de cash?
1: Oh oui, oui, oui.
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1: Parce qu'à 8h05, Alex et Clarisse vont vous donner la combinaison du jour. 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
0: Et la preuve que ça marche vraiment, je vous le rappelle, hein, si vous n'étiez pas là la semaine dernière, il y a une personne qui a gagné, j'ai perdu le prénom.
1: Marina, elle a gagné 2400 euros. Et juste après, Armel, elle s'est fait 200 balles pour bien partir en week-end elle aussi.
0: Et on a en exclusivité la réaction du boss de la radio suite à ses gains de 2600 euros.
1: Ça fait très mal.
0: Vita, avant le retour du cash code, voici le plan de hit maintenant. Vita, c'est ce qui arrive, et DJ Snake avec Justin Bieber.
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0: Avec Justin Bieber, on vient de s'écouter Let Me Love You. Vous êtes dans la Hot Family. Dans une demi-heure tout pile, ça sera le moment de venir choper vos places pour aller à Musilac.
1: C'est maintenant pour vous inscrire Family, à nous envoyer par SMS au 7 11 12.
0: On vous rappelle qu'il y a Charles Cardin, il y a Katy Perry, c'est l'événement.
1: Il y a Aurel San, il y a Big Fleu, Oli. Family au 7 11 12 pendant qu'on se fait le point sur vos stations.
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0: Le top 3 qui va bien dans l'agglo à Grenoble à Voiron ce lundi pour du 100 95.
1: Les deux meilleures stations du jour, c'est au carrefour de Saint-Égrève ou la station Inter d'Aprieux, 1,98 le litre. Sinon après dans toutes les Total, hein. Total Énergie, Total Access, c'est 1,99 pour du samplon.
0: C'est facile aussi pour du diesel, c'est à peu près les mêmes. Et on recommence dans les stations Total et Total Access. On est sur le cours Saint-André à Pont-de-Clé. Du côté des bains sur la Rocade Sud, c'est 2,09 le litre de diesel. Mais j'ai moins cher, carrefour Saint-Égrève et Inter à Saint-Martin-d'Hères, c'est 2,08 €. Bonne route.

0: 7h déjà. La One Family, c'est reparti. Nouvelle heure de hit avec Bruno Mars, c'est ce qui arrive.
1: Et avec le dernier Alex Warren, c'est Fever Dreams.
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0: Et je vous rappelle un autre grand sondage qu'on a lancé sur les réseaux, autre radio, que ce soit sur Facebook, sur Insta, sur le TikTok aussi.
1: On vous a demandé, est-ce que vous êtes en vacances cette semaine ou comme nous, vous bossez, vous faites une mini-semaine?
0: Ou il y a un troisième choix et vous faites le pont de l'Ascension.
1: Ça, c'est pas mal.
0: Pour le moment, on est plus sur le pont de l'Ascension quand même en majorité. On va en reparler. En attendant, dans 5 minutes, on va revenir puisqu'aujourd'hui, vous le savez, c'est le 11 mai. Et il y a de l'anniversaire de star, mais pas n'importe quelle star.
1: Ah non.
0: En attendant, voici l'info à 5h.
1: Et la météo pour demain, Daniel Giacomella.
3: Fini les orages demain et place à un grand soleil. Dès le matin, on retrouvera un ciel plutôt dégagé dans l'ensemble au sein de l'agglomération grenobloise avec quelques rares passages nuageux. Dans l'après-midi, pas un nuage à l'horizon. Du vent, en revanche, demain 50 km/h. Les températures, on attend 17 degrés à Voiron, Moiran et La Murette, 19 degrés à Grenoble, Échirolles et Saint-Martin-d'Hères. Une première française testée positive à l'antivirus aujourd'hui, rapatriée d'une navire de croisière MV Ondus. Son état de santé s'est dégradé la nuit dernière à l'hôpital Bichat, où 4 autres passagers restent à l'isolement. Les autorités ont identifié 22 cas contacts dans le pays et appellent les voyageurs des vols concernés à se signaler. Le Premier ministre Sébastien Lecornu réunit aujourd'hui une cellule d'urgence. Au Moyen-Orient, les tensions persistent. L'Iran exige la fin de la guerre dans toute la région, notamment au Liban, ainsi que la levée du blocus américain sur ses ports. C'est non pour Donald Trump, pour qui ces conditions sont totalement inacceptable. Enquête ouverte à Provézieux après la découverte d'un corps ce week-end. Le cadavre en état de décomposition avancée était enroulé dans des couvertures. Il a été retrouvé par des randonneurs près d'une rivière à proximité d'un pont. Une autopsie a été pratiquée hier pour déterminer les circonstances de la mort. Redija Saïri quitte le groupe d'opposition réconcilié Grenoble moins de 2 mois après les municipales. L'élu dénonce de fortes pressions politiques de la part d'Alain Carignon et Clément Chappé pour limiter sa liberté d'expression. Elle siégera désormais comme non inscrite. De son côté, Clément Chappé déplore un comportement individualiste et assure que le groupe poursuit son travail. 6 mois après son meurtre par son compagnon, les obsèques de Zaïa se tiendront ce dimanche à Crémieux. La jeune aide-soignante de 27 ans a été tuée en novembre dernier à Saint-Marcel-Belaccueil. Une cérémonie publique est prévue à 16h face à l'EHPAD où elle travaillait, suivie d'une inhumation le lendemain matin au cimetière communal. Et puis, il reste des places pour la 25e édition du festival Magic Bus à Grenoble. Ça se passe les 29 et 30 mai au Palais des Sports. Pour cet anniversaire, l'association Retour de scène propose une scène intérieure avec Adèle Castillon, Suzanne ou encore Synapson. Toutes les informations sur le site du festival. Vous y retrouverez aussi la billetterie.
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0: 24K Magic dans la famille. Il y a le Family Speed Test qui arrive dans moins de 10 minutes. Faut envoyer Family au 7-11-12. Tout simple. Mais avant, on a quand même des choses à faire, puisque vous le savez, aujourd'hui, c'est le 11 mai. Et il paraît qu'il y a des anniversaires de stars. Peut-être que le vôtre, déjà, bon anniv.
1: Bon anniv. Et c'est aussi l'anniversaire de chanteurs et chanteuses. On va commencer déjà l'anniversaire de Sabrina Carpenter.
0: Celle qui avait fait Espresso. Quel âge elle a, Sabrina Carpenter?
1: Elle a 27 ans. Elle a fait Coachella cette année. Elle a fait les premières parties de Taylor Swift. Enfin, elle est bien, quoi.
0: Tout pareil, comme moi. Et on a un autre anniv.
1: Ah oui, là, anniversaire de salle de ambiance. C'est l'anniv de Renaud.
0: De Renaud, évidemment.
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1: Lui, il a pas 27 ans.
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0: C'est vrai que j'ai aucune idée de l'âge de Renaud.
1: Attends, on se fait un petit guess my age, là, vous aussi, dans la voiture. À votre avis, il a quel âge, Renaud?
0: Je pense qu'il a moins que ce qu'on pense.
1: Ah bon?
0: Ouais, je pense, hein. Je pense qu'il a moins que ce qu'on pense. Je pense qu'il a 75 ans.
1: Ah, 74, tu étais prêt?
0: Ah ouais, bah tu vois, j'étais pas loin.
1: Pas mal, pas mal.
0: Et vous en pensez quoi, la nouvelle Twingo? Ça n'a rien à voir avec le chanteur.
1: Non, ce sont les nouvelles R5, là, même.
0: C'est que moi, Renault, ça me fait penser à la voiture. Non, vous avez vu les nouvelles Twingo, là, qu'ils ont ressorties comme il y a 20 ans?
1: Non, j'ai pas vu.
0: Non,
1: mais vraiment, à l'ancienne, avec les bleus turquoises, là, et tout.
0: Ouais, ouais, ouais, il y a les verts et tout.
1: Incroyable.
0: Je suis à deux doigts d'acheter une Twingo, je vous le dis.
1: Juste pour les souvenirs.
0: Voilà, vous le savez, la famille lycée de la culture, on parle de Renault, on pense Twingo. Tame Impala, c'est ce qui arrive, coup de cœur, la famille avec Jenny, c'est Dracula. Et on joue ensemble, bienvenue chez vous.
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0: c'est comme ça. Ça se voit pas, mais c'est un cœur. Time in Pala, on adore avec Jenny. C'est le remix de Dracula dans la radio de Grenoble.
1: Et ça y est, c'est l'heure de jouer vos places pour Musilac. 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
0: Musilac, c'est l'événement, comme d'habitude, sur l'esplanade du lac à Aix-les-Bains. Ça revient, ça sera au mois de juillet.
1: Ce sera du 9 au 12 juillet cet été pour aller voir vos artistes préférés. Aurel San, Mickey, Big Flo, Oli, Katy Perry, Charlotte Cardin. Que du beau, beau monde. Pour y aller, bah allez-y, hein. Family par SMS au 7 11 12 comme Morgane qu'on accueille au téléphone. Salut Morgane.
0: Salut Morgane.
3: Salut Jérôme, salut Mathilde, salut la famille.
0: Et bah bienvenue Morgane. Toi, je crois que t'aimerais bien gagner des places pour Musilac.
3: Ouais, carrément.
0: Ok, bah écoute, on va passer le Family Speed Test. Il est un peu particulier le Family Speed Test cette semaine. Tu auras 20 secondes à mon top pour trouver un ou une artiste qui va faire Musilac cette année. Est-ce que tu es prête?
3: Ok.
0: T'as révisé la programmation, on est opérationnel.
1: On est au top?
3: Ouais, on va essayer.
1: Allez.
0: On va essayer, moi je crois en toi Morgane. Attention, le top, c'est là.
1: Quel artiste de Musilac a une fille qui s'appelle Daisy? Elle est en couple avec un ancien premier ministre. Elle est allée dans l'espace?
3: Katy Perry.
0: Katy Perry, c'est une bonne réponse.
1: Bravo Morgane. Bravo, tu as tes deux places pour aller à Musilac. Toi, dans l'idée, t'aimerais aller à quelle soirée à Musilac?
3: Dans l'idée, le samedi, ça me plairait bien.
0: Ouais. Le samedi, c'est complet.
1: Le samedi, c'est mais complet, on a les toutes dernières places. Et bah bravo Morgane, félicitations. Tu iras avec qui?
3: Ah, trop bien. Et bah sûrement avec une amie.
1: Au top.
0: Tu veux être mon ami, Morgane?
1: Ouais. Bien joué, bien joué.
0: Morgane, on te fait des gros bisous. Merci d'être là.
3: Allez,
0: tous les
3: merci.
0: Jours. Et dis-nous, toi qui tu écoutes jusqu'à 20h.
3: La famille.
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0: Tout nouveau K-pop Demon Hunters, c'était Freak. K-pop Demon Hunters, toujours dans le top 10 des films sur Netflix. Et sachez-le, la bonne nouvelle, on vous l'annonce quand même.
1: C'est qui un d'eux qui est en préparation en 2029?
0: Waouh, champagne. La suite de vos hits. Et avant ça, dans 3 minutes, le retour du buzz du jour. Cette info qui devrait faire la une partout. Malheureusement, il n'y a qu'autre radio qui en parle.
1: Et là, direction les États-Unis, parce qu'il y a une chaîne de télé qui propose un job totalement fou pour la prochaine Coupe du Monde. À votre avis, c'est quoi le job qu'ils proposent?
0: Un peu comme Michou, c'est un rapport avec Michou au bord du terrain et tout
1: rien
0: ça.
1: Rien à voir. Rien à voir. Rien à voir. Mais vos propositions, c'est maintenant sur Facebook, sur Insta, autre radio off.
0: Tu peux être le ballon.

0: The Weeknd, Blinding Lights dans la famille. Pour vous souhaiter une bonne mini semaine ou bonne vacances ou bon long week-end prolongé qui va arriver.
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0: Dans tous les cas, on va pas trop taffer normalement cette semaine et on va revenir là maintenant tout de suite sur cette info qui devrait faire la une partout. Je vous rappelle qu'on va du côté des États-Unis.
2: Parce que là-bas, il y a une chaîne de télé qui propose un job totalement fou pour la Coupe du Monde qui va commencer là le mois prochain en juin. Elle vous a posé la question il y a 3 minutes. À votre avis, c'est quoi le job? Justement, c'est quoi le boulot qu'il propose cette chaîne de télé?
0: Alors, les réactions. Camille, 7-11-12, Family, le message juste après qui dit tester les stades avant les matchs. Genre, tu viens t'asseoir, tu testes.
2: Tu testes les gradins, ouais, ok. Non, c'est pas ça, c'est pas la bonne réponse, Camille.
0: Mélissa, voyager avec

0: les équipes, on peut voyager, ouais, bonne idée.
1: Ça, ce serait stylé, mais non, c'est toujours pas ça.
0: Julie, être payée pour regarder du foot. À mon avis, Julie n'est pas fan de foot.
1: Eh bah si, Julie, elle a raison.
0: Ah d'accord.
1: Il propose un truc, c'est la chaîne Fox Sports. Ils recherchent une personne pour regarder les 104 matchs de la Coupe du Monde, où en fait, ils vont faire tout un délire. La personne devrait regarder tous les matchs dans un cube en verre qui aura en plein milieu de Times Square à New York. On est quand même payé 50 000 $ pour faire ce job. Il faut juste en fait regarder tous les matchs et commenter tout ce qui se passe justement.
0: Combien t'as dit que c'était payé?
1: 50 000 $. Faire du contenu pour les réseaux sociaux, un petit peu de la chaîne de foot, etc.
0: Franchement, je pense qu'on pourrait envoyer Alex du
1: mais
0: réveil.
1: Il serait heureux.
0: Il s'en fout de l'argent. Garde-nous l'argent.
1: Donc, si vous voulez, il y a les candidatures qui sont encore ouvertes. C'est jusqu'à la fin de la semaine, là, jusqu'au 17 mai. Et donc, du 6 juin au 26 juillet, si vous êtes intéressé, vous avez juste à faire une petite vidéo et à leur envoyer. Vrai de vrai, 50 000 $ si vous avez rien à faire, allez-y. Allez.
0: Après, le cube en vert, ça fait un peu poisson rouge quand même.
1: Ouais, bah c'est les États-Unis, hein.
0: Voici Zao et M6 Solar.

0: La fin d'après-midi avec vous et vos artistes préférés, ça se passe dans ma famille. Et on vous accompagne, meilleure playlist de la région. Et rien que ça, pour vous, on va en profiter. Il y a Shakira qui arrive et des infos. Hein. On vous l'avait annoncé la semaine dernière, on avait pris les paris avec Mathilde sur Shakira.
1: Oui, Shakira, elle a fait... ça y est, c'est sorti. La chanson officielle, l'hymne officiel de la Coupe du Monde de foot qu'il va y avoir. Et ce que j'ai adoré, c'est que Shakira, je sais pas si vous vous souvenez, elle était avec le joueur de foot, Gérard Piqué à l'ancienne. Et les médias colombiens, vu que Shakira est colombienne, ont fait genre Shakira participe à plus de Coupes du Monde que son ex Gérard Piqué.
0: Waouh, ça c'est dur.
1: C'est la quatrième fois qu'elle fait une chanson pour la Coupe du Monde, Shakira.
0: Parce qu'il y avait eu ça.
1: Il y avait eu Waka Waka.
0: Ouais, il y avait eu Waka Waka. On vous la passera, Shakira, on va se l'écouter. On va se faire un petit classique, on adore, c'est la tortura, c'est ce qui arrive. Mais avant, tout dernier Taylor Swift dans la famille, c'est Elizabeth Taylor.
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0: Shakira, on l'avait promis, celle qui fera, qui a fait d'ailleurs la chanson de l'Euro, ça y est, enfin de l'Euro.
1: De la Coupe du Monde.
0: Le mec n'a aucune bonne info.
1: Ramasse.
0: Sur une phrase, il y a 5 erreurs, c'est catastrophique. Ça me rappelle mes dictées. Dur, comme tu dis. Louane arrive, chien, il y aura le nouveau Taylor Swift aussi.
1: Commencer la semaine, on vous fait le top 3 des meilleures stations.
0: Dur aussi.
2: 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Les stations les moins chères.
0: Le top 3 qui va bien dans l'agglo à Grenoble à Voiron ce lundi pour du 100.95.
1: Les deux meilleures stations du jour, c'est au carrefour de Saint-Égrève ou la station Inter d'Aprieux, 1,98 le litre. Sinon après dans toutes les Total, hein. Total Energy, Total Access, c'est 1,99 pour du sans-plomb.
0: C'est facile aussi pour du diesel, c'est à peu près les mêmes. Et on recommence dans les stations Total et Total Access. On est sur le cours Saint-André à Pont-de-Clé. Du côté des bains sur la Rocade Sud, c'est 2,09€ le litre de diesel. Mais j'ai moins cher, carrefour Saint-Égrève et Inter à Saint-Martin-d'Hères, c'est 2,08€. Bonne route.

0: Une nouvelle heure de lutte qui démarre puisqu'il est 18h. On va en profiter. Il y a Elisa Tovati et Tom Dice qui arrivent.
1: Et il y a aussi le dernier Bruno Mars.
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0: Bruno Mars, I Just Might. C'est ce qu'on va s'écouter. Et surtout, on va revenir dans moins de 5 minutes sur des vacances. Puisque déjà qu'on a lancé un sondage, assez peu de gens travaillent cette semaine. Ou vous allez faire le pont de l'ascension. On va vous parler de gagner de vraies semaines de vacances. Avant ça, info à 18h.
1: Et météo pour demain, on fait le point, Daniel Giacomella.
3: Le retour du soleil dès demain matin, on retrouvera un ciel plutôt dégagé dans l'ensemble au sein de l'agglomération grenobloise. Quelques rares passages nuageux en matinée, mais dans l'après-midi, pas un nuage à l'horizon. Du vent demain, en revanche, 50 km/h pour ce qui est des températures, 17 degrés à Voiron, Moirans et La Murette, 19 à Grenoble et Chirolles et Saint-Martin-d'Air. Au moins 2 morts et plusieurs blessés, c'est le bilan d'une fusillade à Nice cet après-midi, quartier des Moulins. Deux individus en voiture qui ont ouvert le feu sur un groupe de personnes, selon les premiers éléments. Ce règlement de compte pourrait être lié au tir signalé ces derniers jours dans le quartier. Sébastien Lecornu, lui, reçoit des épidémiologistes ce soir pour faire le point sur la menace de l'antivirus. Cela après la confirmation d'un premier cas positif en France, une passagère du navire MV Onduse, dont l'état de santé s'est dégradé la nuit dernière. 20 cas contacts sont à l'isolement. Pour ce qui est du navire, il doit quitter les Canaries ce soir pour rejoindre les pays. Des enquêtes ouvertes après des incendies volontaires ce week-end au sein de l'agglomération grenobloise. Des incendies devant des portes d'appartements. Un premier à Saint-Martin-d'Air dans la nuit de samedi à dimanche. L'autre une heure plus tard à Grenoble. Des actes qui semblent se multiplier depuis le début de l'année dans la métropole. Le corps retrouvé ce week-end à Provézieux, autopsié hier. Un cadavre en état de décomposition avancée et enroulé dans des couvertures près d'une rivière à proximité d'un pont. Ce sont des randonneurs qu'il avait retrouvé. L'enquête se poursuit. 6 mois après son meurtre par son compagnon, les obsèques de Zaya se tiendront ce dimanche à Crémieux. La jeune aide-soignante de 27 ans a été tuée, on le rappelle, en novembre dernier à Saint-Marcel. Bel accueil. Une cérémonie publique est prévue à 16h face à l'EHPAD où elle travaillait, suivie d'une inhumation le lendemain matin au cimetière communal. En rugby, dernière sortie au Stade des Alpes ce vendredi pour le FCG qui reçoit Colomiers. Après leur succès spectaculaire à Aurillac, les Grenoblois veulent conclure leur saison en beauté face au deuxième du championnat. Coup d'envoi à 21h. Et puis avis aux amateurs de cyclisme. Le Tour de France fera escale à Voiron les 22 et 23 juillet prochains. L'arrivée de la 17e étape en provenance de Chambéry se fera sur le cours Senozan. Le lendemain, les coureurs s'élanceront de l'avenue Raymond Thésier pour la 18e étape.
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0: plaisir d'entendre Elisa Tovati et Tom Dice. C'était Il nous faut. Il nous faut du temps et il nous faut surtout des vacances.
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0: 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Pendant ce temps, on vous offre du soleil avec Gims. Oh, baby, soleil sur ton corps, c'est fort. Gims qui arrive. Il y aura Stromae et il y aura Miley Cyrus Dream as well.
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0: Miley Cyrus, vous êtes dans la radio de Grenoble. Avec Voit qui continue, plein de hits sans pub, on est en plein dedans. Ne bougez pas, ça continue. Mais avant quand même, voici les bons plans des Grenobloises et des Grenoblois.
1: Et à tous ceux qui n'ont pas prévu spécialement de bouger là, en fin de semaine, ce week-end, au ciné si vous voulez, ils proposent plusieurs choses au pâté. Soit déjà, il y a les vendredis de l'horreur, le vendredi soir, que ce soit au pâté Grenoble et Chirol, il y a le nouveau film Saccharine qui sera diffusé, donc ça c'est film d'horreur.
0: Ça a l'air sympa, le nom sonne bien, après ouais. Peut-être que ça fait peur.
1: Non bah après en gros vite fait l'histoire, c'est une étudiante en médecine qui se met à consommer une gélule pour perdre du poids, sauf que cette gélule en gros ça va la faire hanter machin etc. Donc
0: ça a l'air
1: petit
0: nickel.
1: Film d'horreur, ou alors si vous voulez il y a un film culte dimanche au pâté Chavant, c'est Le Retour de la Momie qui sera diffusé à 20h dimanche soir.
0: Un classique.
1: Ah j'adore moi, avec le rat scorpion et tout.
0: Non je parlais du classique.
1: Ah pardon.
0: Stromae.

0: Joe. End of beginning dans la family pour vous souhaiter une bonne fin d'après-midi ou bon début de soirée, c'est votre radio.
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0: Allez, on va se faire nos deux petites infos. Info pépite, je vous rappelle, info qui servent un peu à rien, mais qu'il faut replacer ce soir à la maison ou au pire, demain matin avant 9h à la machine à café.
2: Moi, elle sert vraiment à rien, ça concerne le festival de Cannes qui va commencer demain. Est-ce que vous savez combien mesure le tapis rouge du Festival de Cannes?
0: Waouh, c'est vrai que ça ne sert vraiment à rien.
2: Mais j'ai la stat pour vous.
0: Combien mesure le tapis rouge?
2: Ouais.
0: C'est le même chaque année?
2: Oui et non, en partie, ça dépend de l'état.
0: Ok, tu nous diras. Moi, mon info qui sert à rien, puisque aujourd'hui, c'est la journée mondiale des espèces menacées. Et du coup, on parle d'espèces animales qui sont menacées ou pas, hein, en dehors du Mathilde, évidemment.
2: Dure. Merci.
0: Dure.
2: Ouais.
0: Quels sont les animaux qui vivent le plus longtemps au monde?
2: Ah, en vrai de vrai, c'est intéressant. C'est pas genre des tortues ou des trucs comme ça?
0: Vous saurez la réponse après Clara Luciani. C'est la grenade ici sur votre radio. On espère que tout va bien.

0: La grenade, vous êtes dans la famille.
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0: La preuve, on va vous apprendre deux infos tout de suite maintenant qui ne servent strictement à rien. Mais quand même, ça nous fait plaisir. Faut les replacer ce soir au repas, demain à la machine à café avant 9h. Attention.
2: Très important. Parle tapis rouge parce qu'il y a le festival de Cannes qui va commencer demain. Est-ce que vous savez combien mesure le tapis rouge du festival de Cannes?
0: Le tapis rouge, franchement, moi, à mon avis, 100 mètres. Une centaine de mètres, je dirais comme ça au hasard.
2: Un petit peu moins. Il mesure 60 mètres et il peut être changé jusqu'à 3 fois par jour pendant le festival pour en fonction de la pluie, etc. Les chaussures qui sont toutes cracra. Et le festival essaye justement de le réutiliser toutes les années pour éviter les dépenses et niveau écologique, quoi, tout simplement de racheter des tapis tous les ans. Donc voilà, si vous voulez, c'était ma petite info à replacer ce soir ou demain à la maison.
0: Donc faut retenir 60 mètres.
2: 60 mètres le tapis rouge.
0: Mais c'est dingue quand même qu'il change le tapis plusieurs fois par jour.
2: Ouais, s'il est sale.
0: T'imagines, il doit avoir un métier spécial où t'es changeur de tapis à Cannes.
2: Non mais c'est vrai, il y a des emplois qui sont créés uniquement à ce moment-là.
0: Je suis sûr que le mec se la pète. Il doit s'appeler Sébastien. Ouais, moi je change de tapis à Cannes. Seb, nouveau tapis là.
2: Toi, c'est quoi ton info, Jérémy?
0: On parle, puisque c'est la journée mondiale des espèces menacées. Oui. Aujourd'hui, en ce 11 mai, des animaux qui vivent le plus longtemps au monde. À vos propositions maintenant tout de suite.
2: J'ai eu le temps de réfléchir pendant Clara Luciani. Et il me semble qu'il y a un délire, genre les méduses ou quoi, ça vit archi longtemps, ça, non?
0: Mathilde est forte. Les méduses, ce sont dans le top 3 des animaux qui vivent le plus longtemps. Ça s'appelle les méduses Turritopsis dormi, méduse immortelle. Ça peut potentiellement vivre à vie. Mais en fait, c'est un peu dans le détail que ça meurt et ça se régénère, donc c'est pas vraiment... Okay. Mais sinon, à votre avis, qu'est-ce qui vit le plus longtemps? Mammifère, par exemple.
2: En mammifère, la baleine, c'est considéré comme un mammifère?
0: Ouais.
2: Donc c'est la baleine?
0: La baleine est le requin du Groenland, okay. Jusqu'à 400 ans. Et ce qui vit le plus longtemps, environ 500 ans, c'est un spécimen nommé le Ming. Qu'est-ce que le Ming?
2: C'est quoi?
0: C'est la palourde. C'est une vraie info. La palourde vit jusqu'à 500 ans, vous le saurez.

0: tous vos artistes préférés, c'est là, hein, tous les jours, ensemble, la famille. Et on a même des petites infos, notamment nouvelle enquête de Matou. Vous le savez, Mathilde enquête sur les plus grandes stars. Que des infos. Closer, voici.
1: People, Pure Magazine.
0: Elle Magazine, évidemment. Et on parle, je crois, d'un chanteur qui est dans le jury de The Voice. Oh,
1: Taïk, il a fêté ses 30 ans ce week-end. Et clairement, il a fait ça en grand. Il s'est loué un château à 1 heure de Paris. Il a fait son arrivée sur son cheval blanc en mode comme un roi. C'était trop.
0: Comme Henri IV.
1: Comme le cheval blanc d'Henri IV. 3 jours de fête non-stop. Il a invité, par exemple, Florent Pagny était invité. Il était là, on a pu le voir. Il y avait aussi des anciens participants de la Starac. Il y avait Lenny aussi. Il y a eu une demande de mariage d'invité. Enfin, c'était vraiment 3 jours de pur kiff pour fêter ses 30 ans.
0: Ça, c'est les 30 ans. Qui a fait quoi pour ses 30 ans, toi, Mathilde?
1: Bah, j'ai pas encore 30 ans.
0: Mais c'est quand?
1: Moi, c'est dans 2 ans encore, mais.
0: Ah ouais?
1: Ouais,
0: non,
1: ouais.
0: Je pensais que t'avais déjà.
1: Toi, t'as fait quoi pour tes 30 ans?
0: Moi, j'ai fait quoi? J'ai loué, bah, pas un château, j'ai pas le même pouvoir d'achat que toi, mais j'avais fait avec des potes, j'avais loué une sorte de grand gîte.
1: Ouais.
0: Voilà.
1: Bah, c'est sympa.
0: Avec un feu d'artifice et on était heureux.
1: Ah, sympa.
0: Et du Gims à fond toute la soirée.
1: Soleil.
0: Gims arrive, soleil. Ce qu'on se souhaite pour la météo avec le pont de l'Ascension et Calvin Harris Disciples.
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4: Shakira, on va l'entendre tout l'été, à mon avis, Clarisse.
5: Et elle signe l'hymne de cette Coupe du Monde 2026. Comme beaucoup de Coupes du Monde, en fait, au final, hein, Shakira.
4: Bah quoi, elle a fait Waka Waka en 2010 et après?
5: Il y en avait un autre aussi.
4: Ah bon? Bah, j'aimerais bien savoir lequel.
5: Je suis en train de le chercher. J'aurais dû le chercher avant, d'ailleurs. Je suis sûr qu'il y en a un deuxième, déjà.
4: Celui-là, c'est celui de 2026. Ça s'appelle Die Die. À voir sur la durée.
5: Et vous l'entendez, c'est avec Burna Boy.
4: Tout à fait.
5: La bonne nouvelle, si vous voulez apprendre les paroles, c'est que vous avez entendu le plus compliqué à apprendre de la chanson. Hein.
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0: Calvin Harris, Feed Disciples. On vient de s'écouter How Deep Is Your Love ici sur Hot Radio. Il y a un message de Cindy qui écoute la Hot Family qui dit: Jérém, Mathilde, est-ce qu'il reste des places pour Musilac?
1: Oui, il reste des places. C'est maintenant Family à nous envoyer au 7 11 12 pour qu'on joue.
0: Mais ça sera demain. Ouais. On vous rappellera pour Musilac demain. Soyez là aux alentours de 17h. En attendant Hot Radio, voici le top 3.
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0: Le top 3 qui va bien dans l'agglo à Grenoble à Voiron ce lundi pour du 100 95.
1: Les deux meilleures stations du jour, c'est au carrefour de Saint-Égrève ou la station Inter d'Aprieux, 1,98 le litre. Sinon après dans toutes les Total, hein, Total Énergie, Total Access, c'est 1,99 pour du sans-plomb.
0: C'est facile aussi pour du diesel, c'est à peu près les mêmes. Et on recommence dans les stations Total et Total Access. On est sur le cours Saint-André à Pont-de-Clay. Du côté des bains sur la Rocade Sud, c'est 2,09 le litre de diesel. Mais j'ai moins cher, carrefour Saint-Égrève et Inter à Saint-Martin-d'Hères, c'est 2,08 €. Bonne route.

0: 19h dans la Haute Family. J'ai le hockey, désolé.
1: Bah alors.
0: Vianney et Chiran, c'est ce qui a eu ses colonnes mi.
1: Et il y a aussi le dernier, Angèle avec Justice.
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0: Angèle, Justice, What You Want, c'est ce qui arrive.
1: Ça va aller?
0: Ça va, ok, bien sûr que okay. Ça va. Qu'est-ce qu'on fait dans les prochaines secondes? J'en perds le conducteur de l'émission. Je rigole, il n'y a pas de conducteur.
1: On est tout au feeling, vous nous connaissez, on n'est pas des professionnels.
0: Angèle, Justice, on va reparler de vos places pour aller du côté de Musilac. Tout à l'heure, il y a aussi le plein de votre voiture, puisque c'est officiel, on vient de croiser une voiture avec l'autocollant, le stickers de la famille Haute Radio.
1: Mais avant, à 7h, on se fait un point info et météo pour demain.
3: Le retour du soleil dès demain matin. On retrouvera un ciel plutôt dégagé dans l'ensemble au sein de l'agglomération grenobloise. Quelques rares passages nuageux en matinée, mais dans l'après-midi, pas un nuage à l'horizon. Du vent demain, en revanche, 50 km/h pour ce qui est des températures, 17 degrés à Voiron, Moirans et La Murette, 19 à Grenoble et Chirol et Saint-Martin-d'Hères. Au moins 2 morts et plusieurs blessés. C'est le bilan d'une fusillade à Nice cet après-midi, quartier des Moulins. 2 individus en voiture qui ont ouvert le feu sur un groupe de personnes. Selon les premiers éléments, ce règlement de compte pourrait être lié au tir signalé ces derniers jours dans le quartier. Sébastien Lecornu, lui, reçoit des épidémiologistes ce soir pour faire le point sur la menace de l'antivirus. Cela après la confirmation d'un premier cas positif en France, une passagère du navire MV Ondus, dont l'état de santé s'est dégradé la nuit dernière. 20 cas contacts sont à l'isolement. Pour ce qui est du navire, il doit quitter les Canaries ce soir pour rejoindre les Pays-Bas. Des enquêtes ouvertes après des incendies volontaires ce week-end au sein de l'agglomération grenobloise, des incendies devant des portes d'appartements. Un premier à Saint-Martin-d'Hères dans la nuit de samedi à dimanche, l'autre une heure plus tard à Grenoble. Des actes qui semblent se multiplier depuis le début de l'année dans la métropole. Le corps retrouvé ce week-end à Provézieux, autopsié hier. Un cadavre en état de décomposition avancée et enroulé dans des couvertures près d'une rivière à proximité d'un pont. Ce sont des randonneurs qui l'avaient retrouvé. L'enquête se poursuit. 6 mois après son meurtre par son compagnon, les obsèques de Zaya se tiendront ce dimanche à Crémieux. La jeune aide-soignante de 27 ans a été tuée, on le rappelle, en novembre dernier à Saint-Marcel, bel accueil. Une cérémonie publique est prévue à 16h face à l'EHPAD où elle travaillait, suivie d'une inhumation le lendemain matin au cimetière communal. En rugby, dernière sortie au Stade des Alpes ce vendredi pour le FCG qui reçoit Colomiers. Après leur succès spectaculaire à Aurillac, les Grenoblois veulent conclure leur saison en beauté face au deuxième du championnat. Coup d'envoi à 21h. Et puis avis aux amateurs de cyclisme, le Tour de France fera escale à Voiron les 22 et 23 juillet prochains. L'arrivée de la 17e étape en provenance de Chambéry se fera sur le cours Senozan. Le lendemain, les coureurs s'élanceront de l'avenue Raymond Thésier pour la 18e étape.
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0: La famille de tous les jours, 16h-20h, on est ensemble avec tout simplement la meilleure playlist de la région. Ça continue, on va s'écouter le nouveau Shakira qui arrive. Et Shakira, on en parlait tout à l'heure, elle a fait l'hymne de l'Euro, de la Coupe du Monde.
1: Non, de la Coupe du Monde qui arrive, c'est à nouveau elle pour la 4e fois. Elle nous a fait une masterclass tout simplement.
0: C'est vrai, t'es fan?
1: Ouais, c'est Dai Dai la chanson. Elle l'a faite avec Burna Boy.
0: Dai Dai, et ça veut dire quoi Dai Dai?
1: Ça veut dire genre en gros allez allez quoi.
0: Ah ouais, elle a fait les paroles avec ChatGPT à mon avis.
1: Oui.
0: Dai Dai, allez
1: oui.
0: Allez.
1: Allez allez.
0: Allez les bleus, évidemment, Coupe du Monde. Ça commence bientôt ça.
1: Ça commence le 6 juin la Coupe.
0: Le 6 juin.
1: Le 6 juin, ouais, ça approche là.
0: Et ben on va se l'écouter tout à l'heure. Nouveau Shakira, c'est ce qui va arriver. Dernier Alex Warren aussi. Et un petit peu de soleil pour faire revenir le soleil cette semaine. Becky G, c'est ce qui arrive dans la famille, c'est Alanka.
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0: Alex Moreno.
1: On vient de s'écouter Fever Dream, vous êtes dans la radio de Grenoble. Tiens d'ailleurs, c'est officiel, on vous l'a annoncé, on a croisé votre voiture avec l'autocollant de la famille Haute Radio, ça y est.
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3: C'est votre Volkswagen gris qu'on a croisé à Sassenage, rue du Vercors avec comme plaque AH606 et deux lettres. Donc si c'est vous, pour bien commencer la semaine et qu'on vous rembourse le plein, c'est maintenant. Vous allez sur nos réseaux sociaux, hein, sur Instagram, sur Facebook, même sur TikTok, vous nous faites un message et on vous paye votre plein.
1: Du côté de Sassenage, oui. Aujourd'hui on paye un plein ce lundi, début de semaine 11 mai. Et si jamais vous n'avez pas encore l'autocollant de la famille Haute Radio, parce que c'est vrai que ça vaut le coup avec les prix du carburant, c'est pas trop tard.
3: Vous allez ce soir par exemple là au Tacos, à Saint-Égrève ou à la Foire Fouille de Voiron.
1: En attendant, les Grenoblois classiques sur Haute Radio avec mon copain Bozo, voici les Sinsé.

0: Non, Sun is up. Pour vous souhaiter un bon début de soirée dans la Haute Family. Et on vous pose toujours la question hein, sur les réseaux. C'est le sondage de la Family de ce lundi. On parle de cette mini semaine là de 3 ou 4 jours.
1: Cette semaine, vous êtes quoi? Vous êtes en vacances? Vous bossez? Ou vous faites le pont peut-être en fin de semaine? Vous continuez de réagir sur nos réseaux sociaux.
0: Pour le moment, majorité de personnes qui font le pont de l'Ascension quand même. En attendant, dans 3 minutes, le retour TV News, on va parler de quoi?
1: Eh bah, on va se faire un petit récap déjà de ce week-end. Sinon, sur TF1, tout à l'heure, une série qui va se terminer, Mario Premier Recard et un documentaire.
0: On en parle juste avant ça, le coup de cœur votre radio, on adore ce hit. Tamine Pala, le remix de Génie. Il faut faire la courir.
1: Ah bah bien sûr.
0: Et tout ça, aussi Dracula.

0: Le plein d'œil tous les jours, c'est ça, la family de 16h jusqu'à 20h.
1: TV News.
0: Et on a même en plus tout ce qu'il ne faut pas oublier de mater hein, si vous restez tranquille là, ce soir à la maison. Et avant ça, grand récap du week-end.
2: Ça a commencé vendredi soir sur TF1 avec Masque Singer après avoir eu Jason Derulo.
0: C'est vrai que c'était pas mal, hein, Jason Derulo qui était dans quelle tenue déjà?
2: Il était dans le costume du hérisson, Jason Derulo.
0: Jason Derulo en hérisson.
2: Et bah là, c'est le costume de la momie qui a été éliminée.
0: Et alors
2: c'est le guitariste et le chanteur gallois Michael Jones.
0: Si, les frères Jones.
2: Ah bon?
0: Non?
2: Je connais pas.
0: Jack Jones.
2: Michael Jones?
0: Jack Jones, je connais, c'est une marque de vêtements.
2: Ouais, je connais pas du tout. Sinon, hier soir, il y avait aussi le Grand Prix Moto de France au Mans. C'était sympa, mais bon, les Français ont pas fait de podium.
0: Oui, enfin, tu sais, on n'est pas obligé de parler non plus du Grand Prix Moto chaque semaine.
2: Voilà, oui.
0: Parce que vous le savez, Mathilde est fan, mais je pense que c'est peut-être la seule fan. Quoique, peut-être qu'il y en a d'autres,
2: on ne sait pas.
0: Dites-nous, comme ça, vous la laisserez moins seule. On revient ce soir, ce qu'il ne faut pas louper. C'était le retour. La semaine dernière, c'est Bref 2.
2: Sur TF1, et là, tout à l'heure, on va avoir les deux derniers épisodes de cette saison, 10 ans après les débuts de Bref sur Canal. Et bien là, c'est sur TF1, tout à l'heure, 21h10. Sinon, sur M6, comme tous les lundis, Marie au premier regard. Et ça va être l'heure des bilans. On va voir si Julie va réussir à faire rester Mathieu qui a quand même envie de divorcer. C'est un peu tendu.
0: Ah bah, de toute façon, hein, quand on veut partir, moi, faut partir. Je le dis toujours.
2: Quel philosophe. Ou alors, si vous voulez, totalement rien à voir, sur France 4, il y a un documentaire.
3: Pour faire ton grimpe, envoie les zéros sur le check.
2: Documentaire autour de Jules pour savoir justement montrer comment il a cassé tous les codes du show business, du rap, etc. à la Marseillaise.
0: Et là, sachez que je vais faire une transition qui ne s'est jamais vue dans l'histoire de la radio.
2: Jules
0: d'un côté.
2: Ouais.
3: Se fait dans les platines et sur Twitter.
0: Enchaîné.
2: Avec
0: Jack et Carla. Faut se mouiller la nuque, mais ça marche. Si on se mouille, on met un petit peu d'eau, c'est bon, pas de choc thermique.
2: Non.
0: Jack Carla, c'est ce qui arrive, la recette. Et on s'écoutera celle qui filait son anniv la semaine dernière, quasiment 40 ans, c'est Adèle.
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0: Adèle, Morning de Deep, c'est ici dans la Haute Famille. On sera de retour évidemment demain 16h en direct avec vous. Et demain, oui, puisqu'il y a plein de gens qui nous posent la question sur les réseaux, autre radio. Est-ce qu'il y aura des places pour Musilac? Nous demande Jeanne.
1: Il y aura des places pour Musilac pour le soir de votre choix à Musilac, soit pour aller voir Katy Perry, pour aller voir Aurel San, Jamiroquai, Bigflo et Oli. Ça se passe maintenant en envoyant Family par SMS au 7 11 12.
0: On vous offrira les places demain. Soyez bien à l'écoute de la Haute Family à partir de 16h. En attendant, dernier top 3 du jour si vous partez.
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0: Le top 3 qui va bien dans l'agglo à Grenoble à Voiron ce lundi pour du 100 plan 95.
1: Les deux meilleures stations du jour, c'est au carrefour de Saint-Égrève ou la station Inter d'Aprieux, 1,98 le litre. Sinon après dans toutes les Total, hein. Total Energy, Total Access, c'est 1,99 pour du 100 plan.
0: C'est facile aussi pour du diesel, c'est à peu près les mêmes. Et on recommence dans les stations Total et Total Access. On est sur le cours Saint-André à Pont-de-Clé. Du côté des bains sur la Rocade Sud, c'est 2,09 le litre de diesel. Mais j'ai moins cher, carrefour Saint-Égrève et Inter à Saint-Martin-d'Hères, c'est 2,08 €. Bonne route.

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2: 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La deuxième, c'est vivement 18h pour qu'on commence à les enquiller. 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